0: connaissiez mon voisin, quand même, on va vous le présenter. Hey Chris, hey Chris, viens par là. Hey mon voisin.
1: Yeah man.
0: Of course man.
1: They like it.
0: Baba Dab Style.
1: Snap at the Jackie Crater.

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1: C'est l'heure de nos crinqués, c'est vendredi. C'est vendredi, c'est lundi.
2: C'est lundi, mais coucou Yannick! On est juste lundi!
1: J'ai dû dire vendredi, moi.
2: Oui, oui, oui. Je pense que la semaine va être longue.
1: Ça n'a pas de bon sens. Mais en fin de semaine, avec toute qu'une fin de semaine, vous en avez peut-être profité pour refaire plein de choses à l'extérieur. Moi, c'est ce que j'ai fait en fin de semaine. Mais on va y aller avec ton top, parce que ton top est plus haut que le mien. Vous me battez souvent, les filles, toi et Brigitte, avec vos tops et vos flops. Avec tout qu'un show en fin de semaine.
2: J'ai capoté.
1: T'as été invité vendredi.
2: Oui!
1: Aller chanter sur la scène avec pas n'importe qui.
2: Non, ben en fait, je vais t'expliquer, je vais vous expliquer vite ce qui s'est passé. Jeudi, je suis allée voir Christian-Marc Gendron et Manon Séguin en show au cabaret Lac-Saint-Pierre. Après le show, tu sais, je m'en vais me présenter parce qu'on l'a eu en entrevue cette semaine.
1: Ouais.
2: Fait que on se met à jaser pis tout. Fait que là, il me dit, ah, tu chantes? Je suis, oui. Tu sais, j'ai fait la voix moi aussi parce que Christian-Marc et Manon ont fait la voix aussi.
1: Deux, ben oui.
2: Fait que là, on se met à jaser pis là, il dit, Crime, demain, ça te tente-tu de revenir chanter une toune avec nous autres? J'étais comme,
1: Ben oui.
2: Oui, mais moi, m'imposer dans la vie, j'aille ça, là. Tu sais, j'étais comme, mais...
1: C'est-tu correct pour vous autres?
2: Ouais, oui, c'est ça. Puis, ben oui, les deux, là, tellement gentils, là, des vrais, de vrais fins, là. Oui, oui, viens, ça va être le fun. Texte-moi la toune que t'aimerais faire, là, d'ici demain, puis on va s'organiser ça à bonne franquette. Fait que finalement, ben, j'y ai envoyé la toune, puis elle dit, oui, bonne idée, on fait ça. Fait que finalement, je suis retournée au show vendredi, puis à un moment donné, Christian-Marc nous parle de la radio, parce qu'il a déjà fait de la radio pendant 2 ans. Fait qu'il dit, hey, ça a changé ma vie, puis hier, on a rencontré une animatrice de radio, puis elle chante, puis on aimerait ça faire une tune avec. Fait que là, finalement, il m'a invité sur scène.
1: Fait que là, t'as chanté.
2: Oui, j'ai chanté Bobby McGee avec Manon Séguin puis Christian-Marc Gendron.
1: Hey, c'est ça, c'est le fun. Là, on a un extrait, là, si vous l'avez pas vu, là, sur les réseaux sociaux, on a un petit bout à vous présenter.
2: Oh, c'est gênant.

0: Il n'y a rien de gênant là-dedans. Écoute, Stéphanie Veillette, t'es super bonne.
1: Ah oui, je sais, mais on dirait que s'écouter, c'est tout le temps comme. C'est cringe.
0: Non,
1: là,
0: mais quelle expérience, vraiment.
1: C'était malade. Pour vrai, là, le show, si vous avez la chance d'aller les voir en show, là. Oh my God, sont bons. Ils sont tellement fins, puis ils s'en viennent à l'amphithéâtre Cogeco à Trois-Rivières le 12 juin prochain.
0: À voir, absolument. Puis quand je dis tantôt, je disais un petit peu plus tôt qu'ils ont passé la fin de semaine chez nous, c'est que jeudi, vendredi, étaient en spectacle au cabaret Lac-Saint-Pierre. Samedi soir, au Centre des Arts de Shawinigan avec un tout autre spectacle, avec leur nouveau
1: son
0: show.
1: Son nouveau spectacle Trilogie,
0: ouais, puis en fin de semaine à Saint-Étienne-des-Grès, parce que Christian-Marc Gendron est propriétaire d'une équipe de baseball.
1: Oui, les Cardinaux.
0: Ben oui.
1: Les Cardinaux.
0: Quelque chose de genre, là. En tout cas,
1: c'est l'oiseau.
0: L'oiseau rouge, là. Ça doit être les Cardinaux. Et, ils étaient du côté là, de Saint-Étienne-des-Grands en fin de semaine.
1: Ouais. Donc, écoute, contre le cascade de Sherry.
0: Donc, allez voir ça sur la page, page Facebook. Là, on a.
1: Puis, mes flops. Hey, flop, par exemple, là, peut-être que tu ne me comprendras pas, là, mais samedi soir, j'ai mis des nouveaux souliers. Puis j'ai un ampoule en arrière du talon.
0: Non,
1: ça fait mal, là! Les filles, vous allez me comprendre.
0: Moi, mon top en fin de semaine, c'est que j'ai sorti mes affaires d'été. Là. Tu sais, là, c'est le temps là, de sortir ça. L'abri, le patio, puis toute la caisse, c'était bien le fun. Mais mon flop en fin de semaine, c'est mon chien qui a mangé un pain au complet qu'on a laissé traîner sur le comptoir.
1: Genre un pain blanc.
0: Un pain blanc, là, tu sais, pour faire des toasts. Mais il l'a mangé au complet. Il restait peut-être 2-3 tranches, là. Mais il l'a mangé.
1: OK, le pain était pratiquement neuf.
0: Il était neuf.
1: Oh non.
0: Il était neuf, là. Fait que là, c'est ça. Puis, j'ai ramassé du petit caca qui était d'une drôle de couleur.
1: C'est sûr, pour vos intestins, hey, du gluten par-ci par-là.
0: Écoute, c'était quelque chose. Et puis là, tu sais, vous savez, vos chiens, je sais pas si vos chiens à maison font ça, mais ils savent, hein, quand ils ont fait des trucs pas corrects. On est revenu à la maison, là, puis ils voulaient pas rentrer dans la maison. Ils voulaient pas rentrer. D'habitude, tout en arrivé de nous voir quand on vient. Et là, ils voulaient pas rentrer dans la maison.
1: Mais ils savent, hein. Oreilles par...

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1: Hey, bonne fin de journée, c'est Country Pop au retour, puis c'est l'heure des crinqués qui vont vous parler de tailleurs à clous aujourd'hui.
2: Oui, ben oui.
1: De pneus à clous.
3: Ben coucou les crinqués.
1: Coucou les crinqués. Hey, je vais vous faire une imitation de tailleurs à clous, OK?
2: OK.
1: C'est ça que ça fait quand tu roules.
2: Oui, c'est vrai. C'est vrai. Puis là, on est le 5 mai aujourd'hui et j'espère que vous avez fait changer vos tailleurs à clous.
1: Toi, t'en as des tailleurs à clous?
2: Moi, j'en ai des tailleurs à clous.
1: Et encore aussi, là.
2: Yannick, yeah. Faites ce que je dis, pas ce que je fais. Non, mais sans blague, j'ai rendez-vous. Vous y voyez pas à face. J'ai rendez-vous au garage ce soir.
1: Oui, oui, oui.
2: Pour les faire changer. J'ai eu un avertissement.
1: Oui.
2: De la police. Regarde. Mais en fait, ça m'a permis justement de jaser avec cette policière-là parce que je lui ai dit, mais oui, je comprends, il y a la loi. Puis c'est bien correct. Ouais. Elle était tellement gentille à part de ça. Puis elle m'a expliqué pourquoi il faut faire enlever nos pneus à clous à temps.
1: À partir du 1er mai, c'est important.
2: C'est pas une loi lancée des airs ouais, demain.
1: Une raison pour ça.
2: Il y a trois bonnes raisons okay. en partant.
1: C'est quoi? Okay.
2: Mais premièrement, suivre la loi, bien évidemment, ouais. pour éviter les constats d'infraction. Ouais. Mais sinon, en fait, premièrement, ben, ça brise les routes.
1: Ah, ben oui.
2: Si on le sait, les clous, quand que l'asphalte vient chaude, là, plus chaude, déjà, il n'y en a pas de dresse, les routes, hein, y a des nids de poules, des nids partout. Fait qu'il faut faire attention, donc ça brise les routes, bien évidemment. Mais la raison la plus importante, c'est que ça peut sauver des vies d'enlever vos pneus à clous à temps. Puis là, je te vois à face.
1: Sauver
2: comme...
1: des vies? Pourquoi sauver des vies?
2: Parce que si on attend que, mettons, on les garde puis il fait chaud, le caoutchouc va se dilater du tire. Puis ce que ça va faire, c'est qu'on peut perdre des clous.
1: Oh.
2: Et c'est déjà arrivé à un jeune homme en moto qui roulait. Puis l'auto en avant, il a perdu un clou. Il a reçu le clou directement sur lui puis il est décédé.
1: Ben voyons.
2: Ouais, fait que ça peut être très dangereux. On pense pas à ça, mais ça peut être très dangereux. Ou même un clou, tu sais, qui revole quelqu'un en décapotable ou whatever.
1: Oui, ben oui.
2: Vraiment. Ou même juste, c'est plate, mais dans le pare-brise, là, ça peut faire une belle poque dans un pare-brise aussi. Donc ça, c'est bien important. Et je le savais pas, mais ça fait bien du sens. Quand il fait chaud, qu'on a des pneus à clous, la distance de freinage, là, ben c'est plus long à freiner parce que ça adhère moins sur l'asphalte. Donc, c'est sûr, si on roule pas vite, on voit pas vraiment de différence. Mais mettons, là, il arrive un chevreuil où ça break sec sur l'autoroute, puis t'arrives pour freiner, puis tu te dis, voyons, comment ça break pas? Puis c'est à cause des tailleurs à clous qui sont sur de l'asphalte chaude. Fait que c'est vraiment important de les faire changer. Attends, si c'est pas fait, appelez mes amis du garage AS Drainville.
1: Ouais.
2: Ils vont faire ça avec plaisir, mais vraiment, faut pas niaiser avec ça. On parle quand même de vie humaine. Qui pourrait, tu sais, faut pas attendre que ça arrive avant de changer les choses. Donc, dépêchez-vous si vous les avez encore. Faut faire changer ça au plus vite avant de vous faire pogner.
1: Pneu à clous, date limite, 1er mai.
2: 1er mai.
1: 1er mai, très important.
2: Ouais,
1: ben,
2: ouais,
1: tu vois, là, tu nous as appris plein d'affaires. Je savais pas ça.
2: Pour les rares fois que ça arrive, profitez-en.
1: Ouais. Mm. Donc, c'est ce soir que ça se passe pour Mme Veillette. Elle va aller faire enlever ses tailleurs à clous. Et c'est vrai que ça fait un bruit infernal aussi quand c'est plus l'hiver. Là.
2: Ben, exactement. Puis il y a des endroits aussi où c'est interdit, les stationnements, mettons souterrains, là,
1: ah, oui.
2: salles de spectacle, d'hôtels et tout le kit. Souvent, même, c'est interdit, même en plein cœur de l'hiver. Fait que ça va faire du bien, le rouler les fenêtres baissées, s'entendre. J'adore ton imitation, Yannick. Wow.
1: Vous l'aurez appris. Ça continue pas.

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1: Oh, c'est l'heure des crinqués.
2: Un
1: crinqué aujourd'hui éducatif, Stéphanie, parce que...
2: C'est rare que ça arrive, puis c'est pas toi et moi qui va le faire.
1: Ben non, on a pensé à notre journaliste émérite ici, Robert Savard, qui est avec nous. Robert, parce que...
2: Il s'appelle pas émérite, il s'appelle Robert.
1: Ben je sais, émérite, ça veut dire que...
2: Je le sais,
3: Si je m'appelais émérite, je me ferais débattir.
2: On dirait un vieux nom des années 1800.
1: Émérite.
3: Je demanderais un changement de nom.
1: On a eu l'idée de t'inviter, Robert, parce que là, on se posait la question. Ben moi, je le savais un peu, mais je connais pas tous les détails. Aujourd'hui, il y a un restaurant dans la région qui a reçu une étoile Michelin, donc le guide Michelin, là, c'est bien sûr l'auberge Saint-Mathieu. Le chef également, Samy Benhabib, qui est couronné là, dans ce concours-là. Puis, on se posait la question, c'est quoi exactement l'étoile Michelin puis le guide Michelin? Parce que c'est comme un peu nouveau au Québec, ça.
3: Oui, c'est sûr. Ça a été, ce qu'on peut dire, c'est que c'est la compagnie Michelin, là, si vous vous posez la question.
1: Pneus,
3: c'est
1: là.
3: Le fabricant de pneus.
1: Ça a rapport avec les pneus, c'est
2: le
1: ça qu'on
2: gros fait. Bonhomme rempli de bourrelets. Oui.
1: C'est ça qu'on se disait. Oui. Ça a rapport avec les pneus Michelin.
2: Okay. Oui, moi, je pensais que c'était une blague. Hein?
3: Non, non, c'est deux frères, André et Édouard Michelin, qui sont fondateurs du groupe et qui sont également les instigateurs du guide Michelin. Ça a commencé en 1900, si vous vous posez la question. Le guide Michelin, en fait, l'idée, c'était de s'attacher à identifier des expériences gastronomiques de grande qualité. Donc, maintenant, ça s'applique aux hôtels également et ça s'applique aussi aux destinations touristiques.
1: Okay.
3: Ça, c'est vraiment le guide original là, pour les gens qui se posent la question. Il était rouge au départ. Il a été naturellement élaboré en France et il était tiré à 35 000 exemplaires.
1: Okay.
3: C'était quand même un gros tirage. Mais aujourd'hui, et lorsqu'on l'a sorti, ce qui est important de mentionner, c'est qu'on l'offrait aux chauffeurs avec l'achat de pneus.
1: Ah, OK.
3: Donc, on achetait des pneus et on donnait le guide à ce moment-là.
2: Okay. Ah, oui.
3: Et donc, ça devenait une destination qui était importante. Donc, les routes qui étaient souvent mal indiquées, ben, avec le guide Michelin, on avait des cartes routières et on pouvait se diriger de cette façon-là. Mais c'est sûr que l'expérience a changé avec le temps.
1: Ben oui,
3: y a des enquêteurs qui sont un petit peu partout, des inspecteurs qui se promènent un petit peu partout pour vérifier la qualité de la bouffe dans les restaurants. Et ce qu'il faut dire, c'est que ces gens-là arrivent, ils ne sont pas identifiés.
1: OK.
3: Donc, il faut que...
2: C'est comme des clients mystères.
3: Ouais. Exactement, comme des clients mystères, mais qui sont là pour identifier les meilleures expériences gastronomiques. Ce qui veut dire que lorsqu'un restaurant récolte une étoile du guide Michelin, maintenant c'est distribué dans je ne sais pas combien de pays, c'est mondial, donc la réputation devient internationale parce qu'il y a plusieurs destinations que le guide Michelin couvre, par exemple le Qatar, la Slovénie, l'Angleterre, l'Irlande, la France, mais naturellement la France, c'est sûr, l'Italie,
2: c'est
3: l'Espagne, Portugal, tout ça. Donc, ce sont tous des pays qui sont scrutés par le guide Michelin. Et là, on ajoute le Québec.
1: C'est nouveau, là, le Québec, ça fait pas longtemps.
3: Oui, là, c'est la deuxième année, le Québec.
1: Ouais.
3: Et donc, maintenant, ben, c'est quand même un livret de 400 pages, hein, il faut le dire. C'est très imposant comme publication. Et ça permet de pouvoir, depuis 1900, guider les gens dans leur expérience gastronomique, mais aussi dans leurs aventures touristiques, parce qu'on est rendu à évaluer les hôtels également.
1: Oui, parce que, bon, les fins connaisseurs de gastronomie, c'est sûr qu'eux autres, ils se filent là-dessus, le guide Michelin. Puis, tu sais, quand tu veux pas te tromper, là, tu veux mettre un peu d'argent pour aller manger dans un bon resto, le guide Michelin, c'est un bon...
3: C'est un bon endroit. Et puis, pour les gens qui se posent la question, bon, qu'est-ce qu'on fait du côté de Saint-Mathieu, de l'auberge Saint-Mathieu, ce sont souvent des repas à service et qui sont d'une qualité incroyable.
1: Oui, on se trompe pas. Là,
2: c'est vraiment,
1: ça.
2: C'est sûr qu'on mange bien.
1: On y mange très, très bien. Mais merci de ces détails-là.
2: Wow.
1: On va se coucher un peu plus intelligent.
2: Oui, ça me fera pas de tort.
1: Donc, ça venait des pneus, Stéphanie. Elle nous croyait pas tantôt.
2: Oui, non, c'est vraiment vrai. Hey, je suis allée voir, j'ai écrit Guide Michelin. Allez voir si vous autres, la gang, Google Images, il y a vraiment le petit bonhomme Michelin avec un chapeau de chef.
1: Oui, oui.
2: Avec tous ses petits plis d'amour, puis qui tient un petit guide Michelin.
1: Hey, merci, Robert.
3: Un plaisir.
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1: On n'est jamais au dépourvu dans les crinqués quand les petites jokes Abidou sont pas là. Non, on va chercher Nico, on dit hey. Nico, ça nous prend des petites jokes.
2: Hey, là, moi, je suis allé chercher des petites jokes de rue. Je sais pas si vous savez ça.
3: Des jokes
2: de rue. Ben, tu sais, c'est que tout le monde connaît, mais je pense qu'il y en a qui fait longtemps qu'on n'a pas entendu.
1: OK.
2: Puis tout va se passer dans l'interprétation puis l'énergie, OK?
1: OK, okay, parfait.
2: Est-ce que vous êtes prêts?
1: Hey, on est prêts, Nico, prêt. Vas-y.
2: Êtes-vous sûr, êtes-vous en forme?
4: Ouais!
2: Oh, hey, quelle mamie fait peur aux voleurs?
1: T'es pas?
2: Ma mitraillette! Ah! OK, comment s'appelle un alligator qui enquête?
1: Un alligator qui enquête?
2: Fait, ouais, qui fait des enquêtes.
1: Je sais pas.
2: Un investigator. OK, quelle est la couleur préférée d'un chat?
3: Je sais pas.
2: Le rouge.
3: C'est tellement niaiseux.
4: C'est bon!
2: Allez, on reste dans les jokes de chat. Qu'est-ce qu'un chat demande quand il entre dans une pharmacie?
3: Je sais pas.
2: Je peux te savoir un sirop pour ma toux?
1: Un chat mâle, oui.
2: Oui, exactement. Comment on appelle ça un chien magique?
3: Je sais pas.
2: Un labracadabrador.
1: Hey, c'est recherché, ça, là.
3: C'est con, mais c'est drôle!
1: C'est tellement niaiseux.
2: OK, pourquoi un ordinateur veut-il se gratter?
1: Quel ordinateur peut-il
2: pourquoi
1: se gratter?
2: Pourquoi un ordinateur veut-il se gratter?
1: Ah, je sais pas.
2: Parce qu'il y a des puces. Comment appelle-t-on un lecteur DVD cannibale?
1: Lecteur DVD cannibale.
2: Un animal lecteur. Quel est l'animal le plus connecté? On dirait qu'on est dans techno.
1: Oui, là, on
2: est
1: dans techno. Là.
2: Le port USB. OK, c'est un... c'est genre... Ah oui, quand quelqu'un est triste, il joue aux jeux vidéo. Donc, on peut dire... qu'il se console. Oh! Oh!
1: C'est des jeux de mots, là. Mais
2: c'est des jeux de mots,
1: c'est
2: ça.
1: C'est des jeux de mots à la Guy Mongrain.
2: Ne pas confondre avec des jeux de mots, parce que ça, c'est ma fin de semaine qui s'en vient. Non. c'est l'histoire d'un poêle. Avant, il était bien, maintenant, il est plus bien. Allez, creepy! Un homme entre dans un restaurant. Bonjour, est-ce que vous servez des nouilles? Bien sûr, on sert tout le monde, monsieur. une maîtresse, je sais pas pourquoi le personnage s'appelle Toto, mais on y va. À l'école, une maîtresse interroge Toto. Cite-moi un mammifère qui a pas de dents.
3: Ma grand-mère.
2: La maîtresse demande à Toto, y a-t-il des gens sur la lune? Bien sûr, c'est toujours allumé.
1: Toujours allumé?
2: Je sais pas.
1: Ah, parce que la lune est toujours allumée.
2: Ah, ben oui, t'as bien raison.
3: Ben oui.
2: Hey, je l'ai pas lu, celle-là.
3: Hey, ChatGPT,
2: c'est un site français.
1: Ah, celle-là, c'est à moins bonne.
2: Oui, je suis bien désolé. Hey, celle-là est écœurante, par exemple. Je sais pas si vous êtes prêts.
3: Ah oui, donc.
2: La mère de Toto cherche sa passoire partout dans la maison, dans le garage, dans la cuisine, dans le salon. Elle finit de demander par Toto. Toto, t'aurais pas vu ma passoire? Mais oui, maman, je l'ai jetée, elle était pleine de trous.
1: Hey, c'était bon, ça.
2: Ouais, correct.
1: Hey, Nico, t'en as-tu d'autres? T'en as-tu une petite dernière?
2: Non, t'as fait le tour? Non, j'ai fait le tour.
1: Ah, ben, c'est bon.
2: On a-tu fait 3 minutes ou...
1: Ah, on a fait 3 minutes. 3 minutes 40, c'est bon.
3: Oh, yes!
2: Bon retour, la gang.
1: Ah, c'était niaiseux, mais c'était bon.
3: Ah, même ça, niaiseux, ça fait avec nous.
2: Des niaiseux, ça niaise.
3: Ah, voilà!
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1: Ah, Shawinigan, Mekinac, Deschenaux, coucou, bon matin. Vous entendez ma bonne humeur, ma joie de vivre? Ben, c'est parce que Canadien de Montréal a gagné ça hier, 6-2. On va faire un michoui avec les Sabres de Buffalo. Je vous le dis tout de suite, là, 6-2. Après ça, moi, ça me faisait penser au match qu'on a connu vendredi soir. Ça n'avait rien à voir avec le premier match qu'on avait eu avec les Sabres. Gros revirement. Bien content de ça. On aura des réactions de Martin Saint-Louis dans les prochaines minutes. Encore une fois, on dirait que c'est un copier-coller de la semaine passée. L'avenir de Duchesne, l'entreprise Duchesne et fils, va se dessiner, j'imagine, d'ici vendredi. Dossier santé numérique aussi, armez-vous de patience si jamais vous allez à l'urgence, parce que ça a été enclenché. C'est commencé depuis en fin de semaine. On est une région au test, un peu comme la région du nord de Montréal, Gatineau, etc. La Mauricie fait partie de ce test-là. Armez-vous de patience, je le dirai jamais assez. On vous donnera les détails là-dessus, bien évidemment, parce que c'était le premier week-end. Et au travers de tout ça, Shawi, Mekinac, Deschenaux, de la sapré bonne musique pour vous réchauffer. Parce que là, ce matin, c'est un petit coup de chaufferette encore. Peut-être un petit bain chauffant si vous êtes princesse. On a 2 degrés pour commencer la semaine. Merci d'être là à Country Pop et CountryPop.ca. On attend 11-12 degrés pour aujourd'hui. Bon lundi.

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1: Ouais, Nico et Robert, Robert va être là à 7h ce matin. J'espère que vous avez pris soin de maman hier, que vous avez du mois passé un petit coup de fil. Et c'est une autre victoire de nos Canadiens de Montréal sur laquelle on reviendra. C'est 2-1 dans cette deuxième ronde des séries. J'ai ce feeling qu'on va aller loin, du moins jusqu'en finale de la Coupe Stanley. Est-ce que j'ai raison de croire ça? Parce que là, c'est phénoménal quand même. On a perdu la première, on s'est fait défoncer bien comme faut par les Sabres. Martin Saint-Louis a dit ça prend des ajustements. Et il avait raison, les petits gars s'est ajusté, ça n'a pas trop pris de temps. On vient sa victoire d'hier après Father on the Go. Version New Country de Francis de Grand Prix avec Kevin Parent. Et là, c'est Where the Highway's Running qui part partout dans Shawi, Maski, Mekinak et les Chinois. Et bien, vous, chaudement, avant de partir, là, on a juste un petit 2 degrés actuellement.

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1: Il est 6h10 minutes. On revient d'un beau week-end quand même. Hein? On a eu des beaux rayons de soleil à quelques moments. Ça fait du bien. Aujourd'hui aussi, on attend ça. Alternance soleil de nuages avec un risque d'orage plus tard cet après-midi. Mais demain, on aura aussi une sacrée belle deuxième belle journée de la semaine. On va parler de hockey ensemble. Le Canadien qui a concédé le premier but de la première minute. Ça va, mais ensuite de ça, on a renversé à vapeur. Je ne sais pas si vous avez écouté ça. Moi, je me suis couché tard. Là. Les séries me font coucher tard, un peu comme les Olympiques cet hiver. On a gagné ça 6-2 face au sort de Buffalo hier soir au Centre Bell. L'entraîneur-chef Martin Saint-Louis a aimé comment son club a réagi après le premier but. Ils ont viré fou les Canadiens, je vous le dis. Là. On mène maintenant la série à 2-1. On écoute en avalanche Monsieur Martin Saint-Louis et voyons donc, j'ai un blanc sur son nom. Votre Bolduc, voilà, Zachary Bolduc qui a aussi fait un but hier.
2: C'est un départ peut-être pas idéal, mais j'ai aimé comment on a continué à jouer. T'sais, on a let's move on. T'sais. Puis ça qu'on a fait, je trouve qu'on a eu le momentum beaucoup. On l'a gardé pendant longtemps. Tu vas le perdre, le momentum. Buffalo, c'est une excellente équipe. On s'est pas fait trop fait mal quand on l'a perdu. Daubech a fait des gros arrêts.
3: Non, c'est incroyable, en fait, de jouer ici à Montréal. L'ambiance est incroyable. Les gens sont passionnés. Les gens à l'extérieur, c'est fou. C'est un autre niveau ici. C'est incroyable. Donc, c'est spécial de vivre tout ça.
1: On est encore à la maison demain soir sur le coup de 19h. Moi, j'ai eu pas ça. Une petite game d'hockey, grosse game d'hockey en plein cœur de semaine. On dirait que ça vient casser un peu en routine. On le voit monter tranquillement dans les billboards québécois. On se l'offre ce matin. C'est Royal de Joseph Poirier à Country Pop et countrypop.ca. Bon lundi.

On vient de dépasser 6h15. Nico Bellemare, Robert Bernard qui sont avec vous autres aujourd'hui avec de la bien bonne humeur parce que là, c'est joyeux aujourd'hui parce qu'on a gagné ça hier avec Canadien de Montréal, mais aussi parce que le week-end se poursuit, on dirait, dans nos têtes avec la météo qu'on aura aujourd'hui. Un petit 11, 12, 13 degrés, tout dépendamment des secteurs. Des rayons du soleil également. Je sais pas si vous étiez debout très tôt, là, mais c'était de toute beauté de voir se lever du jour avec plein de rayons du soleil au travers les nuages. C'était incroyable. Et là, je viens d'allumer qu'on est le 11 mai aujourd'hui. Et bon sang qu'il en reste moins qu'il y en avait avant les vacances d'été pour les enfants là, en ce moment là, qui se préparent pour aller à l'école. Là. Hein? Bientôt, il va rester moins d'un mois. En tout cas, si on enlève les week-ends, c'est sûr qu'il reste moins de 30 jours à l'école. Si on enlève les examens, les activités, puis on travaille tout ça. Faut pas lâcher les profs non plus. Dans les prochaines minutes, on s'offrira un gros classique. Mon classique flashback de ce matin, c'est de l'album 2, grosse toune iconique de Céline Dion. Pour que tu m'aimes encore, là, montez le son vers la fin, là, parce que c'est tout un crescendo d'émotions, cette chanson-là. Et on a besoin ce matin à Country Pop et countrypop.ca.

0: C'est des grosses promesses, ça, ma Céline. Je me changerai en or, puis tout le kit. Moi, la seule promesse que je tiens aujourd'hui, ben, c'est qu'on vous accompagne avec la méchante bonne musique jusqu'à 8h30 avant l'arrivée de Nathalie Simard. On a aussi plus de New Country qui s'en vient pour vous autres dans les prochaines. Dean Brody, A Man Without a Woman. On n'oublie pas de s'habiller un peu chaudement ce matin. Ça prend encore le petit manteau, là. On a 2 degrés partout dans Shawi, Masqué, Mekinac et les Chenaux. Et dans les crinqués, j'en ai rien qu'une que vous voulez soulever aujourd'hui. La petite veillette qui s'en vient dans les prochaines minutes. Et j'y vais avec un coup de cœur. Moi, là, tant qu'avoir gagné la game des Habs hier, être de bonne humeur de même, j'y vais avec quelque chose de joyeux, avec un coup de cœur que je donne à une entreprise, à une pharmacie de la Mauricie. Restez là. Tous les détails s'en viennent. Plus de New Country également. Bon lundi.
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vient de passer la demi de 6h, 6h33. Un gros merci de choisir votre radio de chez vous, votre radio locale, Country Pop et CountryPop.ca, même sur le haut-parleur, les haut-parleurs intelligents partout en Mauricie. Un petit regard sur la météo, 2 degrés actuellement à l'extérieur, bien évidemment. Si jamais c'est 2 degrés à l'intérieur, appelez votre propriétaire, faites quelque chose. Un max de 11 est prévu aujourd'hui. 40% de probabilité d'averse, ça va passer à côté, inquiétez-vous pas. On devrait avoir peut-être un risque d'orage au cours de l'après-midi. Steph Veillette vous tiendra au courant de ça à compter de 13h. Elle vous accompagne à Country Pop au travail. Ce soir, l'année prochaine, un zéro. Puis à part de ça, après ça, ben, on aura quand même des journées assez chaudes pour le reste de la semaine. On ira chercher des 18, des 20 degrés et des nuits quand même assez confortables. Je vois des 10 et des 11. Ça s'en vient tranquillement. On nous l'avait dit que le printemps allait être là, mais tranquillement, pas vite. Mon coup de cœur, OK? Parce que moi, mes crinqués aujourd'hui, c'est un coup de cœur. Je suis trop de bonne humeur pour chialer. On va aller explorer un bon coup d'une entreprise, d'une pharmacie de chez nous. Mesdames, soyez à l'écoute dans quelques instants. Après, la reine des cowboys, et là, c'est Camaro et Music à Country Pop pour commencer notre lundi matin. Merci d'être là.

0: 6h40, presque pile poil. On est très heureux ce matin de commencer une nouvelle semaine, d'autant plus qu'on a quelques rayons de soleil. Et mon rayon de soleil ici à Country Pop, là, c'est levé de bonheur aux aurores pour commencer la semaine. Stéphanie Veillette pour Les Crinqués.
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0: Ah ben, on commence une grosse semaine avant la semaine prochaine où on sera en congé. Un dernier 5 jours avant un petit férié. Bon matin, Stéphanie Veillette.
2: Ben, bon matin, mon petit coulou.
0: Comment ça va aujourd'hui?
2: Ça va bien,
0: t'as-tu une belle fin de semaine? Un beau fin de semaine comme le monde de Chaoui
2: Le monde de Chaoui dit ça, un hein? Bon fin de semaine.
0: Un bon
2: comme...
0: fin de semaine.
2: On va travailler 10 ans à Chaoui, là, les premières fois, j'étais comme, ça va pas?
0: Ça va pas?
2: Finalement, ben, tu t'habitues puis tu commences à dire ça.
0: Ouais, ouais, un beau fin de semaine.
2: Un beau fin de semaine. Ben oui, écoute, c'est rare, là, mais j'avais pratiquement rien de prévu en fin de semaine.
0: Voyons.
2: Un week-end que j'ai rien, là.
0: Tu sens ça mort?
2: C'est rare. Ben là, j'espère pas, là. Attendez au moins que je sois mariée.
0: Ah oui, c'est vrai, ouais. Ça serait bête.
2: Ouais, mais c'est rare que ça arrive. Mais justement, samedi soir, on est allé. Mon chum pis moi, avec nos demoiselles et garçons d'honneur, jouer à des jeux de société au Randol pour que eux apprennent à se connaître.
0: Ah
2: parce
0: oui.
2: Que sinon, on les connaît, mais ils se connaissent pas.
0: Pas qu'il arrive le jour de tennis au Belchon, hein. Salut,
2: enchanté.
0: Moi, c'est Kiki.
2: C'est ça.
0: Bon, ben, merveilleux.
2: Hey, c'est vraiment le fun.
0: Oui, aujourd'hui, j'arrive avec un sujet joyeux. Je veux donner un bon coup, Stéphanie Veillette.
2: Okay.
0: Je sais pas si t'as vu passer sur les réseaux sociaux. Je pense que ça date d'une semaine, mais si le message s'est pas rendu, il y a une pharmacie. Il y a une pharmacie à Shawinigan Sud, Michael Tourigny.
2: Mais Michael, c'est un de mes amis.
0: C'est-tu vrai?
2: Ben oui, vous allez le voir à mes noces.
0: Ben voyons donc,
2: ben oui. Ben oui, ben oui, ben
0: hey, mais là, là...
2: Nos cadeaux d'invités, c'est des tampons.
0: Ah, ben justement, ça te coûtera pas cher. Ça vous coûtera pas cher de Cotex. Parce que, mesdames, chez Michael Tourigny, vous pourrez jusqu'en décembre acheter vos produits comme les tampons.
2: Menstruels.
0: Les produits menstruels, merci beaucoup. Au prix coûtant. Donc, lui, il ne se fera pas de cote là-dessus. Là.
2: Pas une scène
0: sur
2: tes patchs.
0: Pas une scène sur vos patchs. Avec le prix de la vie actuellement, on sait que c'est quelque chose qui est imposé dans votre vie, là, les règles.
2: Mais oui.
0: Toi, quand t'es dans ta période, il faut t'acheter ça, ces affaires-là.
2: Ben, faut que j'achète ça, certain.
0: Bon, fait que là, vous irez chez Michael.
2: Déjà que je suis pas endurable, puis vous m'endurez pas, faut en plus que je dépense de l'argent que j'ai
0: en
2: pas.
0: En plus. Ben, va chez Michael, c'est ton ami en plus.
2: Mais oui.
0: Fait qu'au prix coûtant, qu'est-ce que ça veut dire, si jamais vous avez pas trop de références là-dessus? Si par exemple, la pharmacie Michael Tourigny, ça leur coûte à eux, au cost, comme on appelle, 2 piastres une boîte de Cotex, ben, ça va vous coûter juste 2 piastres la boîte. Au lieu de 8 piastres. Ça coûte combien environ?
2: Ça dépend parce que, entre autres, comme chez Family Prix, t'as la marque maison qui s'appelle Essentiel.
0: Des génériques.
2: Fait que c'est sûr, oui, t'as des génériques du Cotex. Fait que c'est sûr que ça coûte moins cher. Okay. Puis il y en a. Écoute, il y a tellement de produits. T'sais, on est rendu avec des serviettes sanitaires vraiment bio en coton.
0: Oui.
2: C'est sûr que ça coûte plus cher. T'as la marque maison qui coûte moins cher.
0: Les Divacop? T'as essayé ça, les Divacop?
2: Non,
0: j'avais un...
2: Me rentrer une main au complet là-dedans. Là. Oh, non,
0: ben
2: non,
0: ben là, t'es un peu. Je pense pas que les filles qui ont Divacop se rendent une main au complet.
2: Ben, faut que t'ailles la chercher, dans le fond, à la fin de la journée. Hein?
0: Ben oui, mais là, tu te rentres pas ça jusqu'au coude, j'imagine.
2: Ben là, non.
0: C'est ça, allez voir chez Michael Tourigny.
2: Oui, exactement, mais tu sais, c'est ça. Moi, je trouve l'initiative vraiment le fun parce
0: vraiment?
2: Que, tu sais, avec le coût de la vie, il y en a qui en arrachent.
0: Oui.
2: Puis il y en a qui négligent. Puis sans le vouloir, mais. Hey, je vois que je peux pas mettre.
0: M'a t'offé mon tampon pour ma serviette sanitaire.
2: Ça n'a pas de bon sens. Ça n'a pas de bon sens parce que. Puis, tu sais, pour revenir au prix, il y en a tous les prix. Mais c'est quand même. Tu sais, avec une boîte, tu peux faire peut-être une coupe de cycle, mais quand même, ça peut être comme un 15$ par-ci, par-là.
0: Mettons que tu es à ton épicerie où il faut t'acheter le papier cul, le savon à linge, le savon à vaisselle. Puis en plus, tu es dans ta période.
2: Hey, ça fait chier, moi, te le dire.
0: Ça fait chier. Puis j'imagine que plus ta serviette est grande, plus c'est cher, j'imagine. Parce que j'ai déjà vu des serviettes sanitaires gros comme des claviers d'ordi.
2: Ben, il y en a. Ben oui, parce que, tu sais, quand t'accouches, là, faut que tu te mettes une méchante grosse patch là-dedans, des ice packs pis de l'aloise pis tout, là. Ça aussi, c'est à prévoir dans ton budget quand tu vas accoucher.
0: L'aloise, fais-en pousser tout de suite.
2: Ben oui, exactement. Une feuille d'aloise dans le fond. Merci, bonsoir. Mais.
0: Fait que oui, allez voir ton ami Michael Tournier, que j'ai hâte de croiser à tes noces.
2: Vraiment, j'ai. Puis il est tellement fin, là.
0: Ah ouais?
2: Des initiatives de même, là, c'est pas dans les premières qu'ils font à sa pharmacie.
0: Ben non, mais là, je sais qu'il
2: est full impliqué à Shawi.
0: Ils sont carboneutres depuis 2023. Ils vont vraiment. Ouais,
2: vraiment. Puis l'équipe est superbe là-bas, bien évidemment. Oui. Puis pour vous situer, Shawinigan Sud, juste à côté du métro. Puis de la SAQ.
0: Exactement.
2: Fait que tu sais, t'économises sur tes tampons. Fait que tu sais, tu vas t'acheter une bouteille de vin pour oublier que t'es dans le rouge. Parce que des fois, le hey-boy, qu'on n'est pas de bonne humeur. Moi, la première, hein, vous le savez, hein.
0: Bah, moi, je savais pas que c'était à cause de ça, cette affaire-là.
2: Non, mais vous le savez. Tu sais, il y en a qui ont des syndromes prémenstruels assez forts, là.
0: Puis toi?
2: Mais moi, vous me le dites. Hey, toi, tu vas être dans tes crottes parce que t'es pas gérable.
0: Ah oui, toi, t'es dans tes crottes.
2: Moi, là, garde. Fait que, ou une petite palette de chocolat avec tes petits tampons.
0: Hey, t'imagines.
2: Tantôt, je voulais vous dire quelque chose, puis je viens de m'en rappeler vite, OK? Parce que toi, t'es sûrement pas au courant de ça, Nico. Ça m'étonnerait, mais on parlait de la négligence de ceux qui, des fois, qui disent, hey, j'ai pas les sous, je vais toffer peut-être mon tampon quelques heures de plus pour avoir moins souvent le changer parce que, j'arrive serré, mais c'est dangereux. Tu peux en mourir.
0: Ben oui,
2: de
0: tu peux
2: ça.
0: Avoir un empoisonnement, là.
2: Tu fais comme un choc, là, toxique. Fait que c'est bien, bien important.
0: De le changer.
2: Négligez pas ça, puis allez faire vos réserves au pire chez mon ami Michael.
0: Puis en plus, l'été commence, là, vous allez vous chercher des quenouilles, faire sécher ça.
2: Arque!
0: Si vous êtes dans le toit à l'automne.
2: Des éponges de mer.
0: Exact. Hey, Steph! Avant que ça déborde, dans le sens, en tout cas.
2: Oh, hey,
0: bonne journée.
2: Non. Hey, bye, boy.
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0: Ah, la petite veillette n'est pas juste ici pour des niaiseries. Imaginez-vous donc qu'elle travaille à compter de 13h aujourd'hui. Elle est avec vous autres pour, quand je ne sais pas, pour travail. Tout l'après-midi, puis après ça, ben, elle fait un chiffre double. Elle vous accompagne aussi pour vous ramener à la maison avec Alec Denoncourt et Brigitte Beaujoli qui est de retour cette semaine de Cancun, tout bronzé. Et je vous rappelle que Stéviette, Nathalie Simard à 8h30 et même moi ce matin, on a encore des indices pour gagner vos billets pour aller voir Lou Combs au Parc Jean-Drapeau à Montréal à la fin du mois, le 29 mai prochain. Soyez là, à n'importe quand, je peux vous donner un indice. Michel Pagliaro, gros classique de cet artiste qu'on adore. L'espion, ça s'en vient, là, c'est pourquoi pas plus de New Country. Singing in a Beer de Dallas Smith à Country Pop. 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

Hey, je veux saluer Madame Mégane Dubé qui m'a texté. Mégane. Elle m'a dit, là, Nico, je pense que je t'ai pas écouté assez tôt. Elle est partie bien qu'avec un petit t-shirt. D'après moi, c'est le cybernique, le beau temps puis la chaleur qu'on a eu hier après-midi. Non, partez pas en t-shirt, au moins un minimum coton ouaté. C'est 2 degrés. Mégane rentre dans la maison. Je sais pas si t'es déjà rendu dans le char puis la chaufferette est dans le tapis. On aura bientôt des matins un peu plus confortables au cours de la semaine des 10 degrés. Et on réchauffe la place, nous autres, avec qui? Robert Bernard qui s'en vient. Robert Savard, pardon. Mon Dieu Seigneur, je suis mêlé comme un jeu de cartes. Robert Savard qui est là pour remplacer Robert Bernard aujourd'hui. J'ai fait le saut. Mais vous l'avouez, là, j'ai fait le saut. C'est vrai, Robert est pas là aujourd'hui. Dans les alentours de 6h35, j'ai vu Robert Savard arriver puis je me suis dit, ah, c'est vrai, c'est un autre de mes collègues. Roxane Bruno s'en vient en musique. Et là, c'est Vincent Vallière. Grosse toune de Vincent Vallière qui me fait toujours penser à un de mes anciens profs, Luc Bourassa, qui est un de ses fans. Voici Je pars à pied à Country Pop et via le web au countrypop.ca.

0: Il est 7h, on est le 11 mai aujourd'hui. Et non, ce n'est pas Robert Bernard, c'est Robert Savard. Bonjour mon cher.
1: Allô.
0: T'as eu un beau week-end?
1: Beau week-end, il faisait beau. Hey. Vraiment, samedi, c'était vraiment là, très agréable.
0: Absolument, ça fait du bien de sortir les bras dénudés.
1: Un peu venteux hier,
0: mais... une petite affaire, hein?
1: Ouais.
0: C'est venteux aussi dans les hôpitaux, dans le système de santé, en Mauricie du moins, et du côté de Gatineau, parce que le DSN, ça appartient en fin de semaine, Robert.
1: Oui, c'est ça. Ce qu'il faut dire, c'est que... Oui, du côté du DSN, ça a démarré dans la nuit de samedi à dimanche.
0: Ouais.
1: Faut dire qu'on a eu à peu près, là, si on parle du CIUS du nord de l'île de Montréal et également du fameux Mauricie Centre du Québec,
0: parce que
1: c'était les deux endroits là, où on démarrait le projet. On a eu à peu près 2000 cas de demande d'aide ou demande d'assistance durant la fin de semaine. Mais il faut dire qu'à partir d'aujourd'hui, ça risque de tripler fort probablement. On aura probablement, là, on s'attend à avoir entre 5 et 6 000 demandes par jour. Mais on s'attend à ça.
0: On s'attend à ça. Bon, ouais. Ben merveilleux. Les équipes sont prêtes de toute façon.
1: En tout cas, ce qu'on a entendu en fin de semaine, là, tout s'est bien passé malgré ces petits problèmes-là qu'on attendait de toute façon.
0: Oui, exactement. La situation est prise en charge. On a des détails là-dessus dans quelques instants et on peut pas passer sous silence. Gros week-end pour le Canadien de Montréal. Robert.
1: Deux grosses victoires.
0: Prochain match encore à maison demain. Bon Dieu, on dirait que j'aurais aimé ça puis ne pas aimer ça être là dans la foule parce qu'il y a du monde. Ça, c'est le bout que j'aime moins, mais l'ambiance vive, cette frénésie-là, ça doit être tellement le fun.
1: Et de mon côté, moi, j'ai de la difficulté à porter une paire de patins et à manipuler un hockey, mais il y avait tellement d'ambiance que je pense que j'aurais essayé de scorer.
0: Oui. Bon, ben, t'es invité demain au Centre Bell pour aller scorer, Robert. On se retrouve à 7h27 pour d'autres nouvelles. 33 tours des deux frères commence notre petit matin, notre heure de 7h, à vrai dire. Et là, c'est plus dis-je bien, de New Country avec A Wishing Full Drinking à Country Pop et countrypop.ca. 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

0: 7h08, une petite semaine, mais en fait, non, c'est pas vrai, une grosse semaine avant une petite semaine, parce que je vous rappelle que lundi prochain, lundi n'existera pas. Ce sera la fête de la Reine, fête des Patriotes, bref, ça va être un jour férié, et on n'est pas fâché de ça. Donc, un petit 5 jours avant 3 jours de week-end, ça va bien se prendre. Donc, mettez-vous ça dans la tête, là, si collectivement, ça ne tente pas d'aller à l'ouvrage ce matin. On a quelques rayons de soleil, ça va, ça vient ce matin. Un petit manteau, hein, ça prend ça ce matin. Déjà quand même rendu à 6 degrés, on aura un max de 11, ça s'est réchauffé. Très tôt, on était dans les alentours de 1-2. C'était pas chaud sur la gougoune, mais je t'en souliais ce matin. Ça a commencé en fin de semaine, le fameux DSN, dans dossier santé numérique. Ici à Mauricie, centre du Québec et du côté du nord de Montréal, on a eu des moments en fin de semaine où est-ce que, il y a eu quelques problèmes, mais moins de problèmes qu'on aurait pensé. Voici les défis de quoi on a eu droit, on a fait face, en fait, durant le week-end.
1: Par exemple, pour les médicaments qui étaient à 8 heures, on avait un sachet qui comprenait tous les médicaments qui étaient tous inscrits sur le sachet. Maintenant, qu'est-ce qui a changé? C'est que chaque médicament a un sachet individuel. Donc, si par exemple, je prenais deux Tylenol, ben une Tylenol va être dans un sachet et l'autre Tylenol va être dans l'autre sachet en dessous. Donc, les infirmières doivent tout scanner.
2: Il reste encore des problèmes des salariés qui ne sont pas capables de se connecter dans le système, des enjeux au niveau du de médicaments. Le système ne prend pas en considération les demi-doses. Puis ça, c'est toujours pas régularisé. Ça pourrait entraîner là, des enjeux, des erreurs dans l'administration des médicaments.
0: On a relaté environ à peu près, si vous voulez, 2000 problèmes environ pendant le week-end. Et peut-être qu'on devrait en avoir un petit peu plus là, aujourd'hui dû au nombre de fréquentations pour des rendez-vous la semaine, bien évidemment, parce qu'il y a des services à fin de semaine qui sont fermés. Ceci dit, on a le support de l'employeur, paraîtrait-il.
1: L'employeur est quand même très mobilisé, très présent, puis travaille très fort là, depuis 2 jours pour justement régler toutes ces problématiques-là pour que ça facilite le travail des professionnels en soins. Là.
0: Je suis curieux de vous lire. Est-ce que vous êtes dans le personnel de la santé qui ont déjà entré en contact en fin de semaine avec le fameux DSN 819-59-1031? Grosse toune de Jesse J. C'est tellement, mais tellement bon, cette chanson-là. C'est Price Tag pour commencer votre matin. C'est heureux, c'est joyeux, cette chanson-là. On dirait que j'ai des petites épaules et la tête qui dandine un peu. J'espère que c'est la même chose dans votre cuisine, dans votre char ce matin. Merci d'être là comme Trip Hop.

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2: 11 mai aujourd'hui, tranquillement, mais sûrement on s'en va vers la mi-mai. Hein? Je peux vous croire à quel point ça va vite. Maintenant, on va avoir un semblant d'été. Je vous le promets, ça devrait se réchauffer dans les prochains jours. À vos téléphones, parce que on s'est dit on va rajouter 2 jours de concours pour parce qu'il nous restait des billets pour vous autres. On s'est dit, hey, on garde pas ça pour nous. C'est nos auditeurs qui méritent les billets pour aller voir Lou Combs du côté du Parc Jean Drapeau le 29 mai prochain. Ça finit bien la semaine parce que c'est un vendredi. Imaginez, finir la semaine au Parc Jean Drapeau, aller voir un show. Puis il va faire un show, c'est sûr et certain, à fin mai. 819-519-1031. Textez-moi Luke Combs avec votre nom, votre adresse courriel et on va faire des gagnants aujourd'hui. Nathalie Smart va avoir des indices pour vous autres. Steph Veillette aussi également dans Country Pop au travail en l'après-midi. Marc Dupré, rien ne finit jamais pour entamer votre semaine.

0: Il n'y a rien qui finit, surtout pas nos blitz du Nord de hits sans arrêt. Ça va se poursuivre dans quelques instants avec beaucoup de New Country, une saprée grosse tune New Country, Darius Walker, Wagon Wheel pour vous autres dans les prochaines minutes. Et Robert Savard est là pour les nouvelles. On va revenir entre autres sur nos deux dernières victoires écrasantes des Sabres de Buffalo. On va manger du Buffalo sur le barbecue d'après moi ce printemps. Et on vous revient aussi sur le fameux dossier santé numérique qui a été lancé en fin de semaine. Ça a été quoi les premiers défis et à quoi on s'attend pour cette semaine dans les premiers jours du DSN. Tout ça, ça s'en vient à CountryPop et CountryPop.ca.
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4: Il est 7h27 en ce lundi 11 mai. Ça se passe bien sur nos routes actuellement. Habituellement, c'est aux alentours de 8h là, que ça commence à être un peu bouché. Donc, en ce moment, si jamais vous êtes sur la route, ça va bien se passer. Et Robert Savard est là pour les nouvelles.
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4: Robert, on commence ça avec les balbutiements du DSN qui ont commencé en fin de semaine. Là.
7: Ouais, ben dans la nuit de samedi à dimanche, on le sait, on a finalement lancé ce fameux programme-là, le dossier de santé numérique. La direction dresse un bilan positif. Là, on parle de la direction de Santé Québec. Donc, on dresse un bilan positif de cette première fin de semaine de rodage dans le nord de l'île de Montréal et en Mauricie, centre du Québec. Il y a eu environ 2100 problèmes techniques qui ont été rapportés, mais plus de la moitié ont déjà été réglés. Quelques lenteurs de réseau ont été observées, mais des solutions sont en cours d'implantation. Et il faut dire que le début de la semaine viendra avec un achalandage plus important et un nombre de requêtes informatiques attendues plus élevé. Santé Québec s'attend à traiter plus de 6000 requêtes par jour, à compter d'aujourd'hui. Rappelons que ce virage technologique majeur représente un investissement de 1,4 milliard de dollars sur 10 ans. Du jeune et fils de Yamashiche, ben on devrait connaître le sort de l'entreprise dès cette semaine. On sait que la Cour supérieure a suspendu les procédures jusqu'à vendredi afin d'analyser le rapport final du contrôleur et sceller le sort de ce pilier économique régional. Une entreprise qui s'appelle le groupe Zohar a fait une offre qui est assortie d'un dépôt non remboursable de 500 000 $. On prévoit également la relance des activités et le remboursement intégral de la Banque Royale. C'est une entreprise qui est spécialisée dans la fabrication d'emballages de polyéthylène. Et le Bloc québécois va voter en faveur du projet de loi C-11 qui prévoit, entre autres, retirer à la Cour martiale pour confier aux tribunaux civils la compétence de juger des personnes relativement à une infraction prévue au Code criminel qui est présumée

0: Mais oui. Finalement, semblerait que le but qui avait été refusé en deuxième période a été racheté en troisième période dans un filet désert. C'était un poteau, d'après moi, mais ouais, quand même, ça a été accepté.
1: On va le prendre. On ça le a prend. Été accepté. On ne ouais. leur dira rien. On est content. Et ben prochain match pour les Canadiens de Montréal, c'est demain. Encore une fois, à la maison, dès 19h. Il va y avoir un compte d'ambiance pas possible autour du Centre Bell et dans le
0: Centre Bell. Vous voulez sortir, il n'y aura pas grand trafic sur les routes également, oui. si on peut dire.
1: Hey, ça va qu'il y a des... pendant les séries, il y a moins de monde qui fréquente les urgences. Ouais. La consommation d'eau du côté de Montréal est moins importante. Mm-hmm. Quand j'ai vu les trucs des urgences, ça me fait penser à l'époque de la petite vie.
0: Ouais.
1: Quand il y avait la petite vie, les urgences étaient libres, c'était désert.
0: Mais je peux te dire quelque chose, par exemple, c'est que la consommation de bière augmente dans les bars.
1: Oui! Hey, merci, Robert.
0: Tantôt.
1: On se retrouve tout à l'heure. Côté météo, un max de 11 est prévu aujourd'hui. Un tantinet plus frisquet ou plus frais, on va dire frais, qu'hier. Mais ensuite de ça, là, cette semaine, ça va se réchauffer. Même des nuits un peu plus chaudes, là, on va pouvoir sortir nos plantes tomates, parce qu'on peut pas planter à l'extérieur encore là, en bas de 10 degrés, mais je vois des 10-12 degrés pour une couple de jours. Ça s'en vient. Classic pop dans quelques instants après Lou Combs et Darius Rucker. Voici Wagon Wheel pour commencer votre lundi. Bon.

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1: Ouais, à 7h38, j'avais le goût qu'on s'offre une grosse toune parce que là, je trouve ça un peu maussade comme météo. D'autant plus qu'on a été vraiment gâtés par Dame Nature en fin de semaine. Hier, il ventait un peu, mais quand même, ça ne nous a pas empêché d'aller jouer dehors ce week-end. Et ce matin, ben même si il est controversé, je pense que ça donne toujours le ton à un bon début de journée. C'est Kid Rock avec All Summer Long, un classique pop.

est 7h47 en ce 11 mai. Je viens de voir passer un article du côté du Journal de Montréal très intéressant parce que je pense que ça peut être contre-instinctif d'aller au cinéma l'été. Mais là, j'ai une liste de gros films qui vont toucher ma génération, qui vont toucher aussi vos petits à maison. L'été, moi, j'haïs pas ça aller au cinéma, surtout quand il fait 40-45 degrés. Des derniers étés, il a fait chaud en vierge. Comme il fait frette comme d'un frigidaire à bière au centre Beermans, à la place Beermans, ben, c'est à la place aller quand il fait chaud ou même quand il pleut à l'extérieur. Et là, il y a des gros films. D'ailleurs, le 22 mai, ça s'en vient, Star Wars avec le Mandalorian et Grogu, c'est à voir. Et là, ça, c'est pas pour les doux, OK? Parce que ça, ça a marqué mon adolescence et même mon enfance. J'écoutais ça pas mal en cachette ou chez mon père, parce qu'il me laissait écouter ce que je voulais. Film de peur qui arrive avec un sixième volet de cette série-là. Et attention, c'est un film qu'ils ont fait pour faire grincer des dents les fameux woke. Et ils sont pas allés avec le dos de la cuillère. On retrouve vraiment le même humour qu'on connaît des autres films de peur début 2000. Histoire de jouets, le 19 de juin. L'école va finir fin juin, puis on va pouvoir aller voir cette cinquième épisode des cinq films d'Histoire de jouets. Où là, attention, c'est quoi la ligne directrice de ça? Ben, il y a iPad Kid qui rentre là-dedans. C'est un iPad qui rentre dans la famille des jouets. Imaginez à quel point il va avoir une commotion là-dedans. Supergirls sera à voir aussi. On connaît Superman, bien évidemment. Une suite aussi cet été pour les mignons et des monstres. Et ça, pour les gens de ma génération qui ont écouté Musique Plus en masse tard le soir. Nouveau film de Jackass à voir cet été également. Le film de Louis Morissette aussi sera à voir, qui incarne un scénariste en perte de vitesse qui, finalement, il sent qu'à l'intérieur de lui, une femme trans, une comédie de Jean-François Asselin, celui qui a réalisé Plan B. Louis Morissette qui joue une femme trans là-dedans, ça va être excellent. Un film en vrai de vrai par Disney, Moana. Moi, j'ai adoré Moana en version en petit comique, en dessin animé. Spider-Man sera aussi à l'affiche cet été et encore pour la famille, si jamais vous êtes écœuré des cassettes, ça parle de ma génération, des épisodes de Pat Patrouille sur Internet. Il y a un film qui s'en vient 3 ans après la sortie du deuxième film de cette franchise-là. On avait quand même récolté 200 millions de dollars, donc c'est pas les choix qui manquent autant pour toutes les générations que pour les tout-petits puis la famille. Donc, vous devrez aller au cinéma Le Tapis Rouge à Trois-Rivières ou bien au Beermans du côté de Shawinigan. Robert Savard s'en vient dans quelques instants nous parler du premier week-end du DSN dossier santé numérique. J'ai la gueule molle ce matin. On s'en ligne avec Robert. Et d'ailleurs, puisque c'est Robert Savard, il n'y a pas besoin de me le demander pour que je lui envoie du Hunter Brothers. Vous autres aussi, vous allez adorer ça. Voici Mirrors plus The New Country à Country Pop et CountryPop.ca. Restez là, les nouvelles s'en viennent.

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1: Un peu indiscipliné, 7h58, 11 mai aujourd'hui. C'est un peu ralenti, là, si je regarde sur la carte du ministère des Transports du Québec, à plusieurs endroits, lorsque vous arrivez de la 40 pour aller prendre la 55 Sud, sortie centre-ville de Trois-Rivières, c'est bouché le même jusqu'avant, un petit peu Jean 23. Un peu au ralenti également lorsque vous sortez du pont La Violette, direction sortie centre-ville de Trois-Rivières. Et si je regarde du côté de Shawinigan, c'est encore sur la fameuse île Banane, là, avant de passer soit par la 3e, 4e, 5e rue de la Pointe. Robert est là pour les nouvelles.
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1: Ah ben Robert Savard, l'éléphant dans la pièce, c'est le DSN. Ça a été lancé en fin de semaine, cette histoire-là.
2: Oui, il paraît, en tout cas, d'après Santé Québec, que ça se déroule sans accroc majeur. Bon. Ça, c'est la bonne nouvelle. La direction dresse un bilan positif de cette première fin de semaine de rodage dans le nord de l'île de Montréal et en Mauricie, centre du Québec. Environ 2100 problèmes techniques ont été rapportés, mais plus de la moitié sont déjà réglés. Quelques lenteurs de réseau ont été observées aussi, mais les solutions sont en cours d'implantation. Le début de la semaine viendra avec un achalandage beaucoup plus important et un nombre de requêtes informatiques attendues plus élevé aussi. Donc, Santé Québec s'attend à traiter jusqu'à 6000 requêtes par jour à partir d'aujourd'hui. Rappelons que ce virage technologique majeur représente un investissement de 1,4 milliard de dollars sur 10 ans. Duchesne et fils de Yamachiche, on devrait connaître le sort de l'entreprise cette semaine. Vendredi, la Cour supérieure a suspendu les procédures donc pour la semaine afin d'analyser le rapport final du contrôleur et de sceller le sort de ce pilier économique régional. Faut rappeler que jeudi dernier, un groupe s'est manifesté. Il s'agit du groupe Zohar. C'est une entreprise qui est spécialisée dans la fabrication d'emballages de polyéthylène. Le projet de ce repreneur, qui s'accompagne d'un dépôt non remboursable de 500 000 $ prévoit la relance des activités et le remboursement intégral de la Banque Royale. Le Bloc québécois va voter en faveur du projet de loi C-11 qui prévoit, entre autres, retirer à la Cour martiale pour confier aux tribunaux civils la compétence de juger les personnes relativement à une infraction prévue au Code criminel et qui est présumée avoir été commise au Canada et qui est de nature sexuelle ou commise dans un but sexuel. Le député de Berthier-Masquinongé, Yves Perron, déplore toutefois que le gouvernement Carney a décidé de remettre en question certains amendements apportés à la demande des victimes.
3: Expliquez-moi, là, pourquoi là, l'amendement pour le choix des victimes d'aller au civil ou pas, pourquoi vous avez enlevé ça? Ils ont enlevé ça, pardon. Et pourquoi on a enlevé ça aussi, le fait de rendre les juges plus indépendants? On nous dit, ah, on a écouté plein de victimes, on est super bon, puis... mais il ne faut pas juste les écouter, il faut les entendre. Il faut agir en conséquence.
2: Et je termine ça avec une petite nouvelle insolite. Oui. Une collecte d'excréments d'animaux est présentement en rodage à Montréal dans le but de les composter. C'est un article dans la presse ce matin. On apprend que l'entreprise de collecte de résidus alimentaires Compost Montréal a mis sur pied un service de ramassage. Donc, à Montréal, les matières fécales canines et les litières souillées sont vouées à l'enfouissement d'habitude. Oui. Donc, il y a des villes comme Ottawa, Toronto ou encore Calgary qui compostent déjà. Donc, Compost Montréal souhaite déployer graduellement son service chez les résidents, les cliniques vétérinaires et éventuellement chez les restaurateurs exploitant des terrasses, acceptant des chiens.
1: Ben, écoute, t'as eu peur, là. Oui, c'est ça, absolument. Puis ils devraient utiliser ça pour patcher le trou, le nid de poule, parce que, mon Dieu, qu'ils sont pas sortis du bois.
2: Ouais, c'est sûr qu'avec un peu de goudron, peut-être qu'on réussirait à faire quelque chose avec ça.
1: toujours du côté de Montréal, les Habs ont gagné ça hier. Ouais. Deuxième victoire de suite, 6-2 face aux Sabres de Buffalo. Prochaine rencontre, c'est demain, match numéro 4. Match numéro 4? Oui, match numéro 4. Merci d'être là. Ça sera encore contre les Sabres. Je sais pas, je m'en vais avec ça. Sinon, on prendra la route là, ensuite de ça pour le reste de la semaine. Et côté météo, on aura du beau temps. C'est en dents de scie un peu. Là. Tendance soleil de nuages. Quelques risques d'orage au cours de l'après-midi, mais ça s'est réchauffé là, depuis très tôt ce matin. Un max de 11 est prévu et là, c'est 5 degrés. Ça oscille depuis ce matin, là, 5-6 degrés. Un petit manteau de printemps pour sortir, ça sera parfait.
2: Petite laine,
1: exactement. Tu nous reviens avec quel sujet, mon cher Robert?
2: On va parler... le gouvernement du Québec vient de dévoiler les sommes d'argent qui vont être remises aux festivals cet été dans la région de la Mauricie. Mm-hmm. 15 festivals qui vont se partager tout près de 3 millions de dollars. On en parle tantôt.
1: Extraordinaire. Parlant de festival, on a hâte que ce soit l'été, tranquillement, pas vite. Puis ça, c'est ma toune de l'été, en tout cas à date. Je sais pas s'il y aura d'autres bangers qui vont sortir. C'est Bruno Mars, c'est I Just Smile at Country Pop.

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1: 8h06, on est en train de jaser du bye-bye, Robert Savard et moi. Pourquoi? Ben, parce que Radio-Canada, Télé vient d'annoncer une distribution pour le prochain bye-bye. Mm. Parce que, mine de rien, on s'en va par là. Et c'est la même que l'année dernière, Virginie Fortin, Pierre-Yves Roy-Desmarais, Sinem Cara, Antoine Bertrand, Kat Levac, Stéphane Rousseau-Anderval. Ouais. Donc, on vous en reparlera, c'est sûr, cette semaine.
2: Je sais pas si ça va être aussi plate qu'il
1: y en a. Ben, en tout cas, il y a des gros talents, mais c'est sûr que les sujets, tout ça, c'était un peu moyen. Là.
2: Oui, tout à fait.
1: Ils sont tributaires des textes qu'on leur donne. Exactement.
2: Ouais, oui,
1: Robert, on a des festivals qui s'en viennent, des festivals qui s'en viennent. Je ne sais pas si ça se dit,
2: des festivals.
1: Des festivals. Des festivals, merci.
2: Avec un S.
1: Merci. Il y a le gouvernement du Québec qui veut, puis le gouvernement qui va injecter des sous. Et combien ça va retomber en Mauricie?
2: Donc, ça a été annoncé par l'adjoint gouvernemental régional du ministre délégué aux régions pour la Mauricie, Simon Allaire. Donc, c'est 2 907 830 $ qui ont été débloqués pour 15 festivals et événements touristiques qui vont se dérouler dans la région au cours des prochains mois. Donc, ça offre aux citoyens et aux visiteurs l'occasion de se rassembler, de découvrir la région et également de célébrer. Alors, le plus gros bénéficiaire de ce montant d'argent-là, je te le donne en mille.
1: Vas-y donc.
2: Festival Western de Saint-Tite.
1: OK, oui, j'avais le festival dans la tête, mais...
2: Non, Festival Western de Saint-Tite à 1 250 000 $ Le Grand Prix de Trois-Rivières,
1: ah ouais.
2: 416 000 $ Le Festivois, 662 000. Le Festival Sensation, 47 000.
1: Ouais.
2: Le Festival d'humour de Trois-Rivières, 39 000. Noël dans le Caxton, 37 000 $ Le Festival international de la poésie de Trois-Rivières, 70 830 $ La Grande Bataille de Bicolline, 87 000 $
1: Okay.
2: L'Expo Trois-Rivières, 100 000 $ Le Festival international danse encore, 73 000. Les délices d'automne, 46 000. Mmh. Les défis du parc, 35 000. Le Festival de la galette de Sarrasin de Louisville, 35 000 $ Le Festival de la truite mouchetée de Saint-Alexis-des-Monts, 11 000 $ Et la Classique internationale de canoë de la Mauricie, 9 000 $ pour un total de 2 907 830 $ Donc, c'est beaucoup, beaucoup, beaucoup d'argent.
1: Oui, absolument. Oui, absolument.
2: C'est ça, ça va servir naturellement à renforcer le positionnement de la Mauricie comme destination vacances, comme destination voyage, parce qu'on sait que des événements comme le Festival Western de Saint-Tite, par exemple, ou encore le Festivois à Trois-Rivières, ça attire du monde comme ça n'a pas de sens. Et donc, ces montants-là vont servir à boucler le budget de ces comités organisateurs-là.
1: Et quand tu penses que c'est près de 750 000 personnes qui envahissent, puis c'est le cas de le dire, Saint-Tite à l'automne,
2: oui.
1: C'est du monde de l'extérieur en vierge. Là. C'est un petit
2: oui,
1: village
2: oui,
1: quand
2: oui,
1: même.
2: Oui, et puis il y a deux ou trois motorisés là-dedans aussi. Là.
1: Ah, quelques-uns. Quelques-uns. Ça donne le goût de s'en acheter un, mais il faudra avoir 500 000 piastres de ouais. côté pour une entrée de gamme. On va y repenser.
2: Oui, c'est ça, on va y...
1: Oui.
2: On va dire, comme on dit, ton chèque est dans la main.
1: Oui. Hey Robert, un gros merci de nous mettre dans l'espoir, de nous faire vivre l'été qui s'en vient avec ce sujet-là. On se retrouve à 8h27 pour d'autres nouvelles, le dernier bulletin. On parle aujourd'hui d'un bon coup que j'ai envie de donner à une entreprise, à une pharmacie de chez nous. J'avais le goût qu'on commence dans la joie parce que c'est un lundi de même. On commence ça de bonne humeur. Steph s'en vient pour les crinquer. Tout de suite après, Oren Regling avec Telling This Town à Country Pop et countrypop.ca et sur vos parleurs intelligents partout en Mauricie. Bon lundi.

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1: Ah ben, on commence une grosse semaine avant la semaine prochaine où on sera en congé. Un dernier 5 jours avant un petit férié. Bon matin, Stéphanie Veillette.
2: Ben, bon matin, mon petit coulou.
1: Comment ça va aujourd'hui?
2: Ça va bien,
1: t'as-tu une bonne fin de semaine? Un beau fin de semaine comme le monde de Chaoui
2: Le monde de Chaoui dit ça, un bon fin de semaine.
1: Fin de semaine.
2: On va travailler 10 ans à Chaoui, là, les premières fois, j'étais comme, ça va pas?
1: Ça va pas?
2: Finalement, ben, tu t'habitues pis tu commences à dire ça.
1: Ouais, ouais, un beau fin de semaine.
2: Un beau fin de semaine. Ben oui, écoute, c'est rare, là, mais j'avais pratiquement rien prévu en fin de semaine.
1: Voyons.
2: Un week-end que j'ai rien, là.
1: Tu sens
2: c'est
1: ta mort?
2: Rare. Ben, j'espère pas, là. Attendez au moins que je sois mariée.
1: Ah oui, c'est vrai, ouais. Ça serait bête.
2: Ouais, mais c'est rare que ça arrive. Mais justement, samedi soir, on est allé, mon chum pis moi, avec nos demoiselles et garçons d'honneur, jouer à des jeux de société au Randol pour que eux apprennent à se connaître.
1: Ah
2: parce
1: oui.
2: Que sinon, on les connaît, mais ils se connaissent pas.
1: Pas qu'il arrive le jour de tennis au Baluchon. Hein, salut, moi c'est Kiki.
2: C'est ça.
1: Bon, ben merveilleux.
2: C'est hey, vraiment le fun.
1: Oui, aujourd'hui, j'arrive avec un sujet joyeux. Je veux donner un bon
2: on
1: coup, Stéphanie Veillette.
2: Okay.
1: Je sais pas si t'as vu passer sur les réseaux sociaux. Je pense que ça date d'une semaine, mais si le message s'est pas rendu, il y a une pharmacie. Il y a une pharmacie à Shawinigan Sud, Michael Tourigny.
2: Mais Michael, c'est un de mes amis.
1: C'est-tu vrai?
2: Ben oui, vous allez le voir à mes noces.
1: Ben voyons donc,
2: ben oui. Ben oui, ben oui.
1: Hey, mais là, là.
2: Nos cadeaux d'invités, c'est des tampons.
1: Ah, ben justement, ça te coûtera pas cher. Ça vous coûtera pas cher de Kotex. Parce que, mesdames, chez Michael Tourigny, vous pourrez jusqu'en décembre acheter vos produits comme les tampons.
2: Menstruels.
1: Les produits menstruels, merci beaucoup. Au prix coûtant. Donc, lui, il se fera pas de cote là-dessus, là.
2: Pas une scène
1: sur
2: tes
1: patchs. Pas une scène sur vos patchs. Avec le prix de la vie actuellement, on sait que c'est quelque chose qui est imposé dans votre vie, là, les règles.
2: Mais oui.
1: Toi, quand t'es dans ta période, là, faut t'acheter ça, ces affaires-là.
2: Ben, faut que j'achète ça, certain.
1: Bon, fait que là, vous irez chez Michael.
2: Déjà que je suis pas endurant, puis vous m'endurez pas. Faut en plus que je dépense de l'argent que j'ai
1: en
2: pas.
1: En plus. Ben, va chez Michael, c'est ton ami en plus.
2: Mais oui.
1: Fait qu'au prix coûtant, qu'est-ce que ça veut dire, si jamais vous avez pas trop de références là-dessus? Si par exemple, la pharmacie Michael Tourigny, ça leur coûte à eux, au cost, comme on appelle, 2 piastres une boîte de Kotex, ben, ça va vous coûter juste 2 piastres la boîte. Au lieu de 8 piastres. Ça coûte combien environ?
2: Ça dépend parce que, entre autres, comme chez Family Prix, t'as la marque maison qui s'appelle Essentiel.
1: Des génériques.
2: Fait que c'est sûr, oui, t'as des génériques du Kotex. Fait que c'est sûr que ça coûte moins cher. Okay. Puis il y en a. Écoute, il y a tellement de produits. Tu sais, on est rendu avec des serviettes sanitaires vraiment bio en coton.
1: Oui.
2: Tu sais, c'est sûr que ça coûte plus cher. T'as la marque maison qui coûte moins cher.
1: Les Divacop? T'as-tu essayé ça, les Divacop?
2: Non.
1: Si j'avais un...
2: Me rentrer une main au complet là-dedans, là. Oh, non, merci.
1: Ben là, t'es un peu. Je pense pas que les filles qui ont Divacop se rentrent une main au complet.
2: Mais faut que t'ailles la chercher, dans le fond, à la fin de la journée, hein?
1: Ben oui, mais là, tu te rentres pas ça jusqu'au coude, j'imagine.
2: Ben là. Oh non, en tout cas, c'est ça.
1: Allez voir chez Michael Tourigny.
2: Oui, exactement. Mais, c'est ça, moi je trouve l'initiative vraiment le fun parce
1: vraiment?
2: Que tu sais avec le coût de la vie, il y en a qui en arrachent,
1: oui.
2: Puis il y en a qui négligent, puis sans le vouloir, mais hey, je vois que je peux pas. Je peux pas mettre.
1: M'a t'as fait mon tampon pour ma serviette sanitaire.
2: Ça a pas de bon sens, parce que puis tu sais pour revenir au prix, il y en a de tous les prix, mais c'est quand même tu sais avec une boîte, tu peux faire peut-être une coupe de cycle, mais quand même ça peut être comme un 15 piastres par-ci par-là. Puis
1: mettons que t'es à ton épicerie où il faut t'acheter le papier cul, le savon à linge, le savon à vaisselle, puis en plus t'es dans ta période.
2: Hey, ça fait chier, moi te le dire.
1: Puis j'imagine que plus ta serviette est grande, plus c'est cher, j'imagine. Parce que j'ai déjà vu des serviettes sanitaires gros comme des claviers d'ordi.
2: Ben, il y en a. Ben oui, parce que, tu sais, quand t'accouches, là, faut que tu te mettes une méchante grosse patch là-dedans avec des ice packs puis de l'aloise puis tout, là. Fait ça aussi, c'est à prévoir dans ton budget quand tu vas accoucher.
1: L'aloise, fais-en pousser tout de suite.
2: Ben oui, exactement. Une feuille d'aloise dans le fond. Merci, bonsoir. Mais.
1: Fait que oui, allez voir ton ami Michael Tournier, que j'ai hâte de croiser à tes noces.
2: Vraiment, j'ai. Puis il est tellement fin, là.
1: Ah ouais?
2: Des initiatives de même, là, c'est pas dans les premières qu'ils font à sa pharmacie.
1: Ben non, mais là, je sais qu'il
2: est full impliqué à Chaoui.
1: Ils sont carbo neutres depuis 2023. Ils vont vraiment. Ouais,
2: vraiment. Puis l'équipe est superbe là-bas, bien évidemment. Oui. Puis pour vous situer, Shawinigan Sud, juste à côté du métro.
1: Ouais.
2: Puis de la SAQ.
1: Exactement.
2: Fait que tu sais, t'économises sur tes tampons. Fait que tu sais, tu vas t'acheter une bouteille de vin pour oublier que t'es dans le rouge. Parce que des fois, là, hey boy, qu'on n'est pas de bonne humeur. Moi, la première, hein, vous le savez, hein.
1: Ben moi, je savais pas que c'était à cause de ça, cette affaire-là.
2: Non, mais vous le savez. Tu sais, il y en a qui ont des syndromes prémenstruels assez forts, là.
1: Puis toi?
2: Mais moi, vous me le dites. Hey, toi, tu vas être dans tes crottes parce que t'es pas gérable.
1: Ah oui, toi, t'es dans tes crottes. Oui, c'est
2: le garde. Fait que, ou une petite palette de chocolat avec tes petits tampons.
1: Hey, t'imagines.
2: Tantôt, je voulais vous dire quelque chose, puis je viens de m'en rappeler vite.
1: Donc.
2: OK? Parce que toi, t'es sûrement pas au courant de ça, Nico. Ça m'étonnerait, mais on parlait de la négligence de ceux qui, des fois, qui disent, hey, j'ai pas les sous, je vais toffer peut-être mon tampon quelques heures de plus pour avoir moins souvent le changer parce que, j'arrive serré, mais c'est dangereux. Tu peux en mourir.
1: Ben oui, tu peux avoir un empoisonnement, là.
2: Tu fais comme un choc, là, toxique. Fait que c'est bien, bien important.
1: De le changer.
2: Pas ça, puis allez faire vos réserves au pire chez mon ami Michael.
1: Puis là, en plus, l'été commence, là, vous allez vous chercher des quenouilles, faire sécher ça.
2: Arc!
1: Si vous êtes dans le toit à l'automne.
2: Des éponges de mer!
1: Exact. Hey, Steph, avant que ça déborde, dans le sens, en tout cas, bonne journée.
2: Non. Hey, bye, là. Un boy!
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0: 8h21, mon chiffre, je finis dans tranquillement, dans les prochaines minutes, avec Robert Savard qui s'en vient aux nouvelles. C'était les premiers tests pour le DSN dans ce dossier santé numérique. Et on vous donnera les détails là-dessus sur quoi on s'est buté comme défi en fin de semaine. Nathalie Simard s'en vient avec des indices pour notre concours avec Locoms, des billets à gagner le 29 mai prochain. Et Nate Smith commence son émission avec After Midnight, c'est Tyler Herbert, la country pop. Restez là.
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7: Eh bien, un petit dernier tour de piste pour les nouvelles d'aujourd'hui. Ça vient de s'être dégagé sur le pont La Violette et ça se dégage également vers la fin de la 40, vers la 55 Sud, sortie centre-ville de Trois-Rivières. Robert Savard qui est là pour les nouvelles aujourd'hui.
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7: 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Robert, on fait un dernier tour d'horizon des nouvelles en commençant par le DSN qui a commencé en fin de semaine.
10: Ouais, le déploiement du nouveau dossier santé numérique qui se déroule sans accroc majeur selon Santé Québec. La direction dresse un bilan positif de cette première fin de semaine de rodage dans le nord de l'île de Montréal et en Mauricie et centre du Québec. Environ 2100 problèmes techniques ont été rapportés, mais plus de la moitié sont déjà réglés. Quelques lenteurs de réseau ont été observées, mais des solutions sont en cours d'implantation. Le début de la semaine va venir avec un achalandage plus important et un nombre de requêtes informatiques attendues plus élevé. Santé Québec s'attend à traiter jusqu'à 6000 requêtes par jour à partir d'aujourd'hui. Rappelons que ce virage technologique majeur représente un investissement de 1,4 milliard de dollars sur 10 ans. Le Bloc québécois va voter en faveur du projet de loi C-11 qui prévoit, entre autres, retirer à la Cour martiale pour confier aux tribunaux civils la compétence de juger les personnes relativement à une infraction prévue au Code criminel et qui est présumée avoir été commise au Canada et qui est de nature sexuelle ou commise dans un but sexuel. Le député de Berthier-Masquinongé, Yves Perron, déplore que le gouvernement Carney ait décidé de remettre en question certains amendements apportés à la demande des victimes.
11: Expliquez-moi, là, pourquoi là, l'amendement pour le choix des victimes d'aller au civil ou pas, pourquoi vous avez enlevé ça? Ils ont enlevé ça, pardon. Et pourquoi on a enlevé ça aussi, le fait de rendre les juges plus indépendants? On nous dit, ah, on a écouté plein de victimes, on est super bon, puis, mais il ne faut pas juste les écouter, il faut les entendre. Il faut agir en conséquence.
10: Et on termine ça sur une note un peu plus légère. Dans une vidéo publiée le 29 avril dernier, qui cumule près de 50 000 vues et des likes.
7: Oui.
10: Un révérend de l'Illinois aux États-Unis raconte une drôle d'anecdote à propos du pape Léon XIV. Quand le chef de l'Église catholique souhaite changer son adresse et son numéro de téléphone auprès de son institution financière, il n'y a pas toujours un bon service à la clientèle. Écoute, je t'explique.
7: OK.
10: La préposée a dit qu'il devait effectuer son changement d'adresse en personne. Ça, c'est ce qu'a expliqué le révérend dans son sermon. Okay. Ça a suscité les fous rires chez les paroissiens, ça va de soi. On sait que son nom, c'est Robert Prévost, le pape Léon XIV. Ouais. Il a ensuite dit à la préposée, « Est-ce que ça aiderait si je vous disais que je suis le pape? » La préposée...

0: De la semaine jeudi, si je me trompe pas. Et ben, on leur souhaite bonne chance, c'est sûr qu'on va suivre ça. Moi, vendredi, dimanche, j'étais devant ma télé, bien excité. Et côté météo, ben le soleil va et vient ce matin, alternant soleil de nuages est prévu pour aujourd'hui. Risque d'orage au cours de l'après-midi, un max de 11 est prévu. Et actuellement, ben on a un confortable 5 degrés qui va se réchauffer. Inquiétez-vous pas, Robert, je te souhaite une bonne première de la semaine.
1: Bonne journée à toi aussi.
0: Ben merci beaucoup. Vous aussi, la Mauricie, on vous laisse au bon soin de Nathalie Simard avec ses 92 minutes de hit. Sans pub.
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3: Merci beaucoup, Nicolas Bellemare. Merci, Robert Bernard. On vous retrouve tous les matins de la semaine dès 6h pour Country Pop le matin. Salut la Mauricie, je vous souhaite la bienvenue à votre Country Pop au travail. Cet avant-midi, encore plus de musique, plus de New Country, le meilleur du New Country et de la pop. Puis en plus, un 92 minutes de hit sans pause. Ça part à l'instant avec le meilleur du New Country. Nate Smith et Tyler Hubert à Country Pop au travail. Bon avant-midi sur nos ondes.

de la bonne musique ici sur les ondes de Country Pop avec Nathalie Simard. Quel bonheur de vous accompagner toute l'avant-midi pour vous offrir plus de musique, plus de new country. Et ce 92 minutes de hits en pause se poursuit entre autres avec Florida Georgia Line, Raffi et à l'instant c'est Dan and Shay. Tequila à Country Pop.

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1: Je vous souhaite un bon début de semaine sur les ondes de Country Pop. Aujourd'hui, lundi 11 mai. J'espère que vous avez passé un bon et doux week-end. Hier, c'était la fête des mères. Quelle belle journée on a passée. On s'est gâtés avec le homard des îles, assurément, parce que c'est comme notre petit dada pour débuter cette saison estivale. Et c'est tellement apprécié, ce beau bonbon de la mer. C'est extraordinaire. Bref, on a pu célébrer en grand la fête de ses mères. Moi, je suis maman, grand-maman. Donc, ça a été une journée vraiment très particulière, remplie d'amour, de douceur. J'espère que ça l'a été, sincèrement, de votre côté. Cela dit, on continue ce 92 minutes de hits en pause avec le meilleur de la musique, le meilleur du New Country et de la pop. Ludovic Bourgeois, Olivier Dion, qui va sortir son album très, très bientôt, Empreinte. C'est vraiment particulier comme concept. On a vraiment hâte d'entendre ça. En fait, la date de la sortie, c'est le 22 mai qui s'en vient. Cela dit, ça se poursuit, ce 92 minutes de hits sans pause avec rien de moins que Benson Boone et son méga hit Beautiful Things à Country Pop au travail. Faux.

Si vous venez de vous joindre à nous, ben bienvenue à Country Pop au travail avec Nathalie Simard qui est là ce matin pour vous accompagner, pour vous offrir plus de musique, le meilleur du New Country et de la pop. Et parlant du meilleur du New Country, on entendra Fred Dionne qui sera de passage en Mauricie le 14 novembre prochain au magasin Général Lebrun. Une voix montante du New Country, tellement sympathique en plus, bourré de talent. J'ai eu la chance de le rencontrer dans le cadre de en direct de l'univers de mon amie Sarah Dufour. Vraiment un gars très sympathique. Alors, pour pas manquer votre chance, achetez vos billets dès maintenant. Je vous rappelle la date, le 14 novembre prochain, du côté du magasin Général Lebrun. On va l'entendre, Fred, avec Zach Chico. Une toune, un méga hit en ce moment. Je pense qu'on est dû. Oui, il était dû, Fred Dionne, qu'on le reconnaisse. Enfin. Et pour tout de suite, ben, ce 92 minutes de hits en pause se poursuit avec Steven Lee Olsen, Out of Yours, à Country Pop au travail.

au cœur de ce 92 minutes de hits en pause, ben c'est celui qui a été, qui a remporté en fait, à sa grande surprise, le prix d'auteur-compositeur de l'année et le prix de la chanson populaire Ballon Sonde. Vous savez de qui je parle, JF Posé s'amène sur les ondes de Country Pop. Et à l'instant, c'est Sam Hunt, 23, à Country Pop au travail.

tellement que la musique prend une place de plus en plus importante dans nos vies. Surtout, avec tout ce qui se passe sur la planète, c'est important de faire vibrer notre vie par le biais de la musique. Puis ici, à Country Pop, ben, c'est notre mandat. Parce qu'on vous offre toujours plus de musique, plus de New Country. Et un 92 minutes de hits en pause qui se poursuit avec Shawn Mendes, When You're Gone, à Country Pop au travail.

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3: Lundi 11 mai 2026, ici Robert Savard, en manchette. Le déploiement du nouveau dossier santé numérique se déroule sans accroc majeur, selon Santé Québec. La direction dresse un bilan positif de cette première fin de semaine de rodage dans le nord de l'île de Montréal et en Mauricie, centre du Québec. Environ 2100 problèmes techniques ont été rapportés, mais plus de la moitié sont déjà réglés. Quelques lenteurs de réseau ont été observées, mais des solutions sont en cours d'implantation. La ville de Shawinigan vient de procéder au lancement de sa nouvelle plateforme web InfoTravaux. Il s'agit d'un outil simple et pratique qui permet à la population de consulter en un seul endroit l'ensemble des travaux municipaux en cours et à venir sur le territoire. En centralisant ces informations, la ville souhaite offrir un outil fiable, à jour et facile à utiliser afin d'aider la population à mieux planifier les déplacements et ses activités. Les citoyens du secteur parent de la TUC ont un nouveau conseiller municipal. Kevin Roy a remporté près des deux tiers des votes exprimés devant Stéphane Aimont et Nina Dumont-Girard. Le taux de participation a été très faible à 4,7% des citoyens ayant le droit de vote. Voilà qui complète l'information. 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

avant 10h, je vous souhaite un bon milieu d'avant-midi sur les ondes de Country Pop. Si vous venez de vous joindre à nous, ben bienvenue, c'est Nathalie Simard derrière le micro qui vous accompagne cet avant-midi pour vous offrir le meilleur de la musique, le meilleur du New Country et de la pop à venir. Maggie et moi-même, Nathalie Simard, avec la chanson tirée du spectacle musical Évangeline qui s'arrêtera d'ailleurs du côté de Trois-Rivières les 29 et 30 mai prochains à l'amphithéâtre Cogeco, un show à ne pas manquer, entre autres avec Olivier Dion, Maud Cyr-Deschênes, Raphaël Butler, des gros noms, Mathieu Lévesque. C'est des gens exceptionnels, on les aime d'amour, c'est notre belle famille d'Évangeline. Hein? Le spectacle, je vous rappelle, c'est tiré d'un fait vécu qui a eu lieu en 1755. On parle de la déportation des Acadiens, un peuple résilient. Alors, il reste quelques billets, c'est presque complet. Alors, garochez-vous parce que vous voulez pas manquer ça. Le spectacle Évangeline et la chanson au nom de toutes les femmes de mon rôle, Sœur Marguerite, va jouer sur les ondes de Country Pop au cœur de ce 92 minutes de hits sans pause. Mais pour tout de suite, Andrew Wyatt, Sometimes I Don't, la Country Pop au travail.

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TLC, Waterfalls, toujours au cœur de 92 minutes de hits sans pause à Country Pop.

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Colby Kayat avec Bob Lee à Country Pop au travail.

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Restez là, ça va nager dans l'instant. Here's the one. 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
12: Lundi 11 mai 2026. Ici Robert Savard, en manchette. Le déploiement du nouveau dossier santé numérique se déroule sans accroc majeur, selon Santé Québec. La direction dresse un bilan positif de cette première fin de semaine de rodage dans le nord de l'île de Montréal et en Mauricie, centre du Québec. Environ 2100 problèmes techniques ont été rapportés, mais plus de la moitié sont déjà réglés. Quelques lenteurs de réseau ont été observées, mais des solutions sont en cours d'implantation. La ville de Shawinigan vient de procéder au lancement de sa nouvelle plateforme web InfoTravaux. Il s'agit d'un outil simple et pratique qui permet à la population de consulter en un seul endroit l'ensemble des travaux municipaux en cours et à venir sur le territoire. En centralisant ces informations, la ville souhaite offrir un outil fiable, à jour et facile à utiliser afin d'aider la population à mieux planifier les déplacements et ses activités. Les citoyens du secteur parent de la TUC ont un nouveau conseiller municipal. Kevin Roy a remporté près des deux tiers des votes exprimés devant Stéphane Aimont et Nina Dumont-Girard. Le taux de participation a été très faible à 4,7% des citoyens ayant le droit de vote. Voilà qui complète l'information. 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

déjà 11h en ce lundi 11 mai, début de semaine. Hein, on lâche pas, c'est rough la météo. Hein? On a eu quand même un beau samedi ensoleillé, mais quand même frisquet. Pouvez-vous croire que ce week-end, on a tous été témoins qu'il y a eu à deux reprises de la grêle. Non, mais on n'a jamais vécu ça. Puis je parlais à un de mes grands amis, un auditeur de country pop, mais aussi avec qui j'ai travaillé très longtemps, JF Bellemare, qui disait, moi maintenant, Nathalie, je dis qu'on a 5 saisons. On est habitué de 9h04, mais là maintenant, c'est la saison des pluies qui s'est installée depuis quelques années, des pluies, puis on va dire de la grêle puis de la neige au mois de mai. Non, mais c'est incroyable. Dans notre temps, là, les modèles 69, on voyait pas ça, on n'a jamais vécu ça. C'est quand même incroyable. Mais cela dit, on lâche pas, on est fait fort, les Mauriciens et les Québécois, parce que le beau temps s'en vient. Le beau temps est à nos portes, puis j'ai comme la ferme impression que lorsqu'il va s'installer, ce beau temps-là, ben, il va être là pour rester pour un bon bout. On l'espère, du moins. Blake Shelton avec le meilleur du New Country et Nobody à Country Pop au travail.

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Restez là. Pour tout de suite, c'est Dierks Bentley. She Hates Me à Country Pop au travail.

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Voici maintenant Brock Phillips et France d'amour à venir. France d'amour, d'ailleurs, qui a sorti dernièrement un tout nouvel album, Symbiose, que vous pouvez retrouver sur toutes les plateformes numériques. Mais vous allez l'entendre sur les ondes de Country Pop avec un de ses méga hits, J'entends ta voix. Alors, c'est parti avec Brock Phillips à Country Pop au travail.

tout pour moi. Je vous laisse toujours entre les bonnes mains de vos crinqués d'actualité avec Yannick Dedoncourt et Les Robert. Donc, je vous souhaite un bon heure de lunch. Et nous, ben, on se retrouve demain dès 8h30. Toujours pour vous offrir le meilleur du New Country et de la pop, mais surtout un 92 minutes de hits en pause. Salut tout le monde. Bonne journée sur nos ondes. À demain.

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10: Ah oui, c'est lundi, bon début de semaine en ce 11 mai. Yannick, ben oui, qui est là avec vous jusqu'à 13h pour Country Pop le midi. On va revenir sur la belle victoire du Canadien hier. Je pense qu'on a le moral pas mal plus haut qu'au lendemain du premier match contre les Sabres de Buffalo. Hein. On voit que ça fonctionne bien pour le Canadien. Je vais vous en parler tantôt. On a de quoi être fiers parce que quelqu'un de la région aussi, Zachary Bolduc, qui a marqué hier le trio québécois. Écoute, un but 100% québécois. Je vais vous en parler un petit peu plus tard.
11: Il a mis aussi une belle claque sur le museau. Oui. Un joueur de Buffalo qui a bousculé son gardien de but. C'était quand même une pièce.
10: Tout qu'un match, on va s'en parler tantôt. J'aurai des extraits de Zachary Bolduc, aussi de Martin Saint-Louis après le match d'hier. Et prochain match, c'est déjà demain. Donc, on a déjà hâte au prochain match pour ce qui est de cette deuxième série contre les Sabres de Buffalo. Vous l'avez entendu, Robert Savard, tu vas nous parler ce midi, entre autres, d'une très bonne nouvelle. Grosse nouvelle qui est annoncée ce matin. On parle de Kruger, dont une annonce a été faite là, concernant une possible nouvelle usine du côté de Trois-Rivières.
11: Oui, ben en fait, c'est un investissement de 333 millions de dollars pour faire, en fait, pour construire une nouvelle installation. Kroger qui va faire son entrée dans le secteur des matériaux non tissés. Donc, la future installation va être construite sur l'île de la Poterie à Trois-Rivières. C'est tout juste adjacent à l'usine de pâte de papier Wayagamack. La mise en service est prévue en 2028. On en parle plus en détail.
10: Plus en détail. Tantôt également, ce qu'on a suivi de près aussi en fin de semaine, c'est le dossier de santé numérique, le DSN. Mmh. Ça a commencé chez nous, au CIUS Mauricie, Centre du Québec. Ça semble s'être bien passé.
11: Mais en tout cas, il y a eu 2100 problèmes techniques qui ont été rapportés. Mais il semblerait que c'est pas grand-chose, okay, compte tenu de l'ampleur de l'opération, parce qu'il y a deux CIUS. Il y a le CIUS du nord de l'île de Montréal, ouais, et le CIUS de la Mauricie-Centre du Québec. Et seulement pour le CIUS de la Mauricie-Centre du Québec, je ne sais pas si tu es au courant de ça, Yannick, mais il y a quand même 20 000 personnes qui travaillent là.
10: Quand même, hein?
11: C'est quand même du monde, là, oui, parce qu'on a les deux régions, ça va jusqu'à Drummondville et Victoriaville et Shawinigan.
10: Jusqu'à
11: tout
10: la Tuque. Hein?
11: Jusqu'à la Tuque. Donc, on s'attend à une augmentation du nombre de problèmes, si on peut se prendre, de problèmes techniques ou de demandes d'aide pour, parce qu'il y a quand même 4000 personnes là, qui sont des grands utilisateurs là, qui aident là-dedans. Donc, ça s'est bien passé. Il y a un médecin de Shawinigan qui était là au début des opérations et lui, il n'a que de bons mots pour ça. On en parlera plus
10: tard. On en parlera un petit peu plus tard, tantôt, mais le vrai test, ça devrait être aujourd'hui. Ouais. Puis, parce qu'en fait, le week-end, c'est un peu plus tranquille.
11: Oui, bien, il y a eu 2100. Là, on en prévoit 6000 par jour.
10: Oui, c'est ça. Ça va être différent, là, peut-être. Donc, on va regarder
12: aller les choses. Mais bref, tu vas nous en parler un petit peu plus tard tantôt. Un petit coup d'œil à la météo. Ça prend du temps avant qu'il fasse chaud, hein? Je sais pas, là. Encore un risque de gel. Là. On a un avis là, d'Environnement Canada de gel au sol pour la nuit prochaine. Minimum de zéro la nuit prochaine.
11: Couvrez vos plants de tomates. Hein?
12: Ouais, je pense que c'est pas le temps de planter nos affaires. On va attendre un peu. Alternance de soleil et de nuages pour le reste de la journée. Il y a un 40% là, de risque d'averse, risque d'un orage aussi pour aujourd'hui avec un maximum de 11 seulement. Demain, ça demeure ensoleillé. Ça devient alternance soleil-nuages en mi-journée, 11 comme maximum. Mais pour mercredi, c'est alternance de soleil et de nuages, 40% de risque d'averse. Pas de pluie avant jeudi, c'est ce qu'on nous prévoit. Et présentement, un peu partout dans la région, c'est seulement 9 degrés avec des nuages un peu partout. On passe en musique parce que Country Pop le midi, c'est aussi beaucoup de musique. On y va avec Lucas Graham. Voici 7 Years à Country Pop.

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1: Et on vous parle de ce qui se passe chez nous en Mauricie, bien sûr, dans cette émission. Et Robert Savard est avec moi de la salle des nouvelles. Robert, quand même, grosse nouvelle, grosse annonce ce matin concernant Kroger du côté de Trois-Rivières. Ça a été fait par la ministre fédérale Mélanie Joly, d'ailleurs.
2: Oui, il y avait Bernard Drinville qui était là aussi, ministre de l'Économie, de l'Innovation, de l'Énergie. Jean Boulay était là. Caroline Desrochers, qui est députée de Trois-Rivières. Jean-François Aubin, la maire de Trois-Rivières. Elle, donc, il y avait du monde. Il y avait du monde.
1: Ah oui, important.
2: Oui, oui, c'était les huiles de la région qui étaient là, si je peux me permettre l'expression. Donc, on a annoncé un investissement important, 333 millions de dollars pour permettre à Kroger de faire son entrée dans le secteur des matériaux non tissés. Qu'est-ce que c'est que ça?
1: Ouais.
2: Hein? C'est la question que vous vous posez probablement. Ce sont des nouveaux produits qui sont fabriqués, qui n'ont aucun plastique et qui sont totalement biodégradables et compostables. Et ce matériau-là va entrer dans la confection de serviettes, tout simplement, de lingettes, tu sais, de tous les genres.
1: Des lingettes humides.
2: Exactement, des lingettes de tous les genres. Mais sauf que ces lingettes-là, étant donné qu'il n'y a pas de plastique à l'intérieur, on va pouvoir les composter, ils vont être biodégradables. Donc, c'est une première au Canada.
1: Okay.
2: C'est quand même un investissement important. On parle de 333 millions de dollars. Comment s'est ventilé tout ça? Eh bien, il y a une contribution de 35 millions du gouvernement du Canada par le Fonds de réponse stratégique et un prêt de 35 millions qui est accordé par Investissement Québec. Mais aussi, il y a un autre 25 millions de dollars d'Investissement Québec qui va acheter des parts dans l'entreprise Kroger.
1: Okay.
2: Donc, c'est comme c'est à peu près comme d'acheter une participation là, pour injecter de l'argent neuf au niveau de Kroger, mais aussi de pouvoir peut-être participer aux bénéfices, si bénéfices il y a. Donc, il y a 56 nouveaux emplois permanents qui vont être créés. C'est une usine qui va être construite à côté de l'usine Wayagamack sur l'île de la Poterie.
1: Mm-hmm.
2: Donc, 56 nouveaux postes permanents. Ça veut dire que sur l'île de la Poterie, comme telle, on aura 340 employés qui vont être là dans les deux usines. Mais on a quand même au total 700 employés à Trois-Rivières, si on inclut l'usine d'emballage Kroger qui est sur le boulevard Ginesh-Kroger à Trois-Rivières, tout simplement. Alors, ce qui est important de mentionner, c'est que ces nouveaux produits-là vont être, c'est des matériaux non tissés, c'est fait d'ingrédients 100% naturels, ça inclut des fibres de bois provenant principalement des forêts de la région certifiées, aménagées de manière responsable, pas de plastique, biodégradable, compostable et performance au-delà des standards actuels de l'industrie. Donc, on parle d'une résistance qui est plus élevée que les lingettes qu'on connaît actuellement. Ça a fait dire ça à la ministre Mélanie Joly, que c'est un investissement qui permet à l'usine de pouvoir en fait montrer l'exemple aux autres producteurs de matières ligneuses, qui utilisent en fait la matière ligneuse, le bois, pour différents produits. Donc, c'est un exemple pour toutes les entreprises du secteur des produits forestiers. Si tu veux, on peut l'entendre.
3: Au-delà de la bonne nouvelle, c'est également une histoire de résilience. Une histoire de résilience qui donne espoir, bien entendu, aux travailleurs ici, à la Wayagamack, chez Kroger, mais qui peut être un exemple pour aussi tout le secteur des pâtes et papiers, secteur forestier.
2: Donc, au total, 130 millions de dollars du gouvernement du Québec, 130 millions de dollars du gouvernement, 65 millions de dollars du gouvernement du Québec, 65 du fédéral. Donc, c'est 130 millions sur le 333 millions. Le reste, ce sera Kroger qui va tout simplement l'investir. Mise en service de cette usine-là en 2028.
1: Quand même, c'est une bonne nouvelle. Une très bonne nouvelle pour la région.
2: Une bonne nouvelle pour l'économie. Ça en prend des bonnes nouvelles ces temps-ci. Ouais, surtout avec la guerre qui se passe avec les États-Unis, la guerre tarifaire et tout ça, d'avoir des investissements qui sont faits avec des produits canadiens qui vont servir aux Canadiens. C'est peut-être de ce côté-là qu'on va réussir à voir la lumière au bout du tunnel, peut-être un jour.
1: Oui, tu as bien raison. Tu t'en vas pas très loin, parce que dans une dizaine de minutes, tu vas venir nous reparler du fameux dossier de santé numérique.
2: Ouais.
1: C'est en fin de semaine que ça a été implanté chez nous, en Mauricie, au centre du Québec. Donc, tu vas nous en reparler, comment ça s'est passé, tout le kit. Mais là, je pense que le vrai test, ça va être aujourd'hui puis demain, là, parce que vraiment, il va y avoir plus de monde au travail là, dans le système de santé. Donc, bref, tu vas nous en reparler un peu plus tard tantôt. On parlera du Canadien de Montréal aussi. Belle victoire. Hier, j'aurai des extraits à vous présenter de Zachary Bolduc, entre autres, jeune joueur du Canadien, qui est originaire de la région.
2: Jeune fougueux,
1: vraiment, c'est le cas de le dire, qui a très bien joué hier, qui a marqué d'ailleurs.
2: Ouais.
1: Et aussi avec Martin Saint-Louis, qui était bien content après la partie d'hier. Donc, je vous fais entendre ça un peu plus tard, d'ici 13h. On y va avec Santana et Rob Thomas. Voici Smooth à Country Pop. 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

0: à midi 16 minutes, c'est Country Pop le midi. Ben ouais, on a 9 degrés là présentement, avec des petites percées de soleil qui sont timides un peu quand même. C'est long avant qu'on ait des chaleurs un peu plus importantes. D'ailleurs, il y a un risque de gel au sol là, pour la nuit prochaine. Si vous avez déjà planté vos tomates, abriez-les ou rentrez-les dans la maison si elles ne sont pas déjà plantées dans le jardin.
1: Toi, t'as démarré ta piscine.
0: Oui, j'ai démarré ma piscine en fin de semaine, mais je pense qu'on se baignera pas tout de suite. On va attendre.
1: J'ai bien l'impression.
0: Ouais. Surtout qu'on n'a pas de chauffe-eau, donc on va attendre un petit peu. Robert, on va parler du dossier de santé numérique. Ça a fait beaucoup jaser ça en fin de semaine parce que c'était l'implantation en fin de semaine chez nous, là, en Mauricie, centre du Québec et à Montréal aussi, dans le nord de l'île, notamment. Je pense que ça s'est bien déroulé.
1: Mais en tout cas, si on se fie aux déclarations d'un médecin de Shawinigan, c'est le docteur Pierre-Vincent Giguère. Lui, il mentionne que c'est sûr que ça donne lieu à un certain ralentissement, mais il était là lorsqu'on a mis le système en place. C'est quand même, ça s'est bien déroulé malgré quelques problèmes et selon lui, au final, tout le monde va être gagnant. Si tu veux, on peut l'entendre.
2: Il y a des choses qu'il faut aussi que j'apprenne. Exemple, où envoyer ma requête pour les soins à domicile. C'est pas moi qui faisais ça avant. Par contre, l'infirmière avec qui je travaille à l'urgence, elle peut se concentrer 100% aux soins aux patients à l'urgence. Fait que moi, j'ai libéré du temps. Puis moi, j'ai fait de ma préférence. J'ai gagné du temps. L'infirmière gagne du temps. Tout le monde gagne du temps, là.
1: C'est quand même particulier, hein? Ce sera un système qui va être ultra rapide parce que tous les départements vont être interreliés grâce à ce logiciel-là. Il y a eu quand même 2100 problèmes techniques qui ont été rapportés durant la fin de semaine, mais plus de la moitié sont déjà réglés. Il y a quelques lenteurs de réseau qui ont été observées aussi, mais des solutions qui sont en cours d'implantation. Et faut mentionner que maintenant que la semaine est débutée et que le rythme normal est revenu ou presque, on est quand même à service ralenti, est à 75% au CIUS Mauricie Centre du Québec. Mais il faut quand même mentionner qu'il risque d'y avoir 6000 requêtes par jour, et ce, pour toute la semaine. Et la porte-parole de Santé Québec affirme que le nombre de demandes de soutien, ça va finir par se réduire à un moment donné. Et il y a un problème, on l'a mentionné, de latence. Le problème de latence, ça veut dire que le système est lent. Et on ne sait pas pourquoi. Donc, il y a des techniciens qui travaillent là-dessus. Si tu veux, on peut entendre Erika Bialy, qui est responsable technique du DSN.
3: On a eu des enjeux quand même, quelques enjeux samedi avec la latence du réseau. Pendant 36 heures, on n'a pas eu des enjeux, mais le problème est revenu ce matin. Toutes les équipes travaillent pour régler ce problème. C'est notre priorité de la journée. C'est vraiment nous assurer que la latence disparaît.
1: Il y a 4000 personnes qui travaillent au soutien technique des employés du milieu de la santé pour au moins un mois afin d'assurer la transition du papier au fax, aux outils informatiques. On a quand même quelques générations là, à passer pour en arriver à un service qui sera vraiment efficace. Et c'est 1,4 milliard de dollars sur 10 ans qu'on investit dans ce système-là. Personnellement, je pense qu'on est rendu
0: là. Je pense qu'on est rendu là. Les fax et les pigeons voyageurs, là, on est rendu ailleurs.
1: Mais les signaux de fumée aussi.
0: Oui, tout à fait. Là, maintenant, il faut arriver en 2026. Mais moi, je me dis qu'on en parle tellement là, ces temps-ci du dossier de santé numérique et c'est tellement surveillé là, que je pense pas qu'il va arriver ce qui est arrivé avec SACLIC. En tout cas, on va le souhaiter.
1: SACLIC, c'est un système qui... On a démarré un système, en anglais, on dit « from scratch ». À partir de rien. Mm-hmm. Mais celui de DSN...
0: Il existe déjà ailleurs.
1: Oui, écoute, il est déjà exploité en Ontario, en Alberta, dans plusieurs pays dans le monde. C'est un système qui a fait ses preuves. Donc, il y a moins de risques.
0: Non, il y a de moins de risques, puis c'est de l'adaptation aussi. Là, tu sais, quand on nous arrive avec des nouveaux procédés au travail, on le sait, là, des fois, ça peut être compliqué une couple de jours, puis après ça, on s'adapte. Donc, souhaitons que ça se passe bien.
1: C'est l'adaptation à la nouvelle technologie. Il y a toujours un peu de réticence et de pleurs et de grincements dedans aussi.
0: Ah oui, on finit toujours par s'en sortir. Merci Robert.
1: Ça fait plaisir.
0: On va avec Maroon 5 Memories et dans quelques minutes, on se parle de hockey parce qu'il y a tout un match pour ce qui est du Canadien. Zachary Bolduc, qui est originaire de la région, qui a scoré aussi. Je vous fais entendre sa réaction après le match. Et également Martin Saint-Louis aussi, ça s'en vient.

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Midi 30 minutes en ce lundi. Bon début de semaine. Merci d'être bien branché chez nous à Country Pop. On a 10 degrés là. Présentement, je vois les gens qui passent sur la rue bien habillés. C'est quand même pas chaud. Il y a un petit vent aujourd'hui. On dirait pas qu'on est au mois de mai. Hein. On dirait pas qu'on est rendu là, le 11 mai. Ça va venir. Ça va venir. Belle nouvelle qui a été annoncée ce matin du côté de Nicolet. Le gouvernement du Québec déploie une nouvelle initiative afin de rendre hommage aux policières et aux policiers qui sont décédés dans l'exercice de leurs fonctions. C'est une bonne idée, je trouve. La première ministre du Québec, Madame Christine Fréchette, de même que le ministre Yann Lafrenière, ministre de la Sécurité publique, le Benoît Charrette aussi, viennent tout juste d'annoncer justement la désignation commémorative d'un pont d'étagement en hommage à celles et ceux qui ont fait donc le sacrifice ultime en servant donc leur communauté. La toute première policière honorée sera la sergente Maureen Brault de la Sûreté du Québec, décédée tragiquement lors d'une intervention, on s'en souvient, le 27 mars 2023 à Louisville. Ça avait touché beaucoup de monde ici dans la région, cet événement-là, ce triste événement-là. Et de concert avec la famille de Maureen Brault, un viaduc a été identifié à la hauteur de la rue des Prairies à Trois-Rivières, à proximité du quartier général de la Sûreté du Québec et du poste autoroutier aussi de la Mauricie. Donc, c'est là qu'on va désigner donc officiellement là, cette structure-là comme étant commémorative. Et il y en aura d'autres là, pour des policiers, policières décédés en service. Je trouve que c'est une bonne idée, vraiment, pour commémorer donc le décès de ces gens-là qui sont morts en service, comme Maureen Brault ici, du côté de la région à Louisville en 2023. Donc, ça vient tout juste d'être annoncé là, du côté de Nicolet, d'ailleurs, la première ministre Christine Fréchette, qui s'y trouve là, présentement donc pour annoncer cette nouvelle-là. Oui, très bonne idée, je trouve. Dans quelques minutes, restez là, je vous parle de hockey, puis également aussi d'ici la fin de l'émission, notre audioprothésiste Samuel Grondin de chez Trudel et Trudel va nous parler justement de la CNESST. Qu'est-ce qui est compris? Qu'est-ce qui ne l'est pas pour ce qui est des prothèses auditives quand vient le temps là, de se faire installer des prothèses auditives? Sachez-le, si vous avez travaillé pendant des années dans le bruit, en usine, dans un garage, ben la CNESST peut peut-être vous venir en aide. Donc, on va décortiquer tout ça tantôt là, avec Samuel Grondin. Ça s'en vient, puis on va se parler du Canadien aussi dans les prochaines minutes. Voici David Guetta, Teddy Swim et Tone and High avec Gone, Gone, Gone. C'est ce qu'on s'offre à l'instant à Country Pop.

0: accompagné aujourd'hui de Samuel Grondin, qui est de Trudel et Trudel, audioprothésiste. On parle bien sûr de la santé de nos oreilles, de la santé auditive. Samuel, bonjour.
1: Bonjour.
0: Samuel, aujourd'hui, on parle du fait que certaines personnes ont travaillé tout le temps de leur vie dans des endroits très, très bruyants. On n'a qu'à penser à plusieurs usines ici dans la région. Hein. Il y a des gens qui ont travaillé en usine tout le temps de leur vie. Et bon, ça fait du bruit. Moi-même, j'ai pensé à mon travail, à moi. J'ai des écouteurs sur les oreilles à peu près peut-être 6 heures, 7 heures par jour. Mm-hmm. Des fois, je mets ça fort, pas mal aussi. Donc, le travail peut avoir des conséquences justement sur la santé auditive.
1: Exactement. Puis, ils peuvent aussi nous aider à payer pour ces dites prothèses s'il y a eu un dommage qui a été occasionné. Tu sais, si on parle de la Mauricie, il y a quand même la région de Louisville avec leurs usines de textiles. Ouais. À Trois-Rivières, on avait les usines de papier. À Shawinigan, il y avait beaucoup d'usines aussi dans la luminerie et autres. Fait que c'est sûr et certain que notre région, en Mauricie, est très exposée là, aux gens qui ont travaillé dans le bruit. Fait que c'est sûr qu'il y en a plus que dans d'autres régions, ça c'est évident. Au Québec, il y a plusieurs organismes payeurs qui peuvent payer nos appareils. La RAMQ, la CSST, les vétérans, les affaires indiennes. Mais là, on va se concentrer surtout sur la CSST parce que c'est quelque chose qui nous touche un petit peu plus en Mauricie. Au Québec, si on a travaillé un nombre suffisant d'années dans une situation où est-ce qu'il y a du bruit, on peut faire une demande à la CSST. Donc, un exemple, un travailleur qui a travaillé plus d'une quinzaine d'années, un exemple dans une industrie forestière, dans une usine, comme garagiste, comme camionneur, peut faire une demande à la CNSST. Le cheminement est simple. Au final, ce qu'on veut, c'est une première rencontre. Souvent, on commence par le dépistage. Fait qu'on fait un petit test d'audition qui est sans frais. Une fois que ce test d'audition-là est fait, souvent, si on voit que oui, qu'on a une courbe là, qui laisse suggérer finalement que le bruit a affecté les oreilles, on va référer cette personne-là à passer un test d'audition un petit peu plus poussé. Celui-là, au début, le patient de la CSST va devoir le payer. Puis une fois que ça c'est fait, souvent avec l'audiologiste, s'il se rend compte qu'en effet, on a une courbe qui suggère la CSST, vous avez travaillé dans le bruit de nombreuses années, ben on va aller un petit peu plus loin. Okay. Le cheminement naturel, c'est d'aller voir un ORL, mais maintenant, on est capable d'aller voir ou sinon un IPS-PL qu'on appelle, qui peut faire aussi cette démarche-là. Puis, je vais le lancer comme ça, mais nous autres, on en a une dans chacun de nos bureaux qui vient IPS. Okay. Fait que tu sais, la personne qui vient au bureau en disant « J'ai travaillé dans le bruit, je veux des prothèses, qu'est-ce que je fais? » Mais il peut tout faire le cheminement finalement avec nous. Fait que le dépistage, le test d'audition, puis la demande à CSST avec notre IPS.
0: Et je pense que pour une personne qui a travaillé dans le bruit toute sa vie, quand des tests sont faits, les spécialistes sont capables de détecter oui et de prouver que oui, vous avez été exposé au bruit. Là. T'sais, on le voit clairement dans les examens qui sont faits. Là.
1: Exact, il y a une belle encoche en réalité. T'sais, une audition normale, ça va être comme une ligne plate en haut du graphique. Mais souvent, quelqu'un qui a travaillé dans le bruit, on a une belle encoche là, qui nous montre que à cette fréquence-là, à 4000 Hz, il s'est passé de quoi. Là. Puis, fait que la remontée nous suggère qu'elle serait normale finalement. Là.
0: Et dans ta pratique, Samuel, on parlait d'usines dans la région ici. Bon, il y a une certaine époque, le bruit était peut-être moins important que ça dans les industries.
1: C'est clair.
0: Aujourd'hui, je pense que dans les nouvelles usines d'aujourd'hui, là, on fait plus attention à ça. On a des protections qui existent dans les usines, mais à une certaine époque, ça n'existait pas. Donc, on doit voir là, justement des personnes qui sont à la retraite aujourd'hui, qui ont travaillé tout le temps de leur vie dans ces usines-là, qui vont te voir aussi.
1: Exactement. Tu sais, dans le temps, je me souviens, il y a souvent des gens qui me disaient des années 60, 70, les employeurs ne mettaient pas ça de l'avant du tout.
0: Ah
1: les gens, souvent, ils me disaient qu'ils se mettaient de la gomme dans les oreilles ou ils se mettaient de la cire pour essayer d'en diminuer le plus possible les impacts sur leurs oreilles. C'est sûr que ça a eu des ravages, là, on s'entend. Là. Puis même, j'ai une histoire là, des mécaniciens, des fois, là, qui vérifiaient l'état des bearings, là, ils se mettaient une tige de métal en arrière de l'oreille pour écouter le bearing.
0: Okay.
1: Ça, là, ça devait être infernal pour une oreille, mais ils pouvaient le diagnostiquer. C'est sûr qu'eux autres, ils en souffrent aujourd'hui. Puis, tu sais, c'est pas parce qu'on est encore, un exemple, qu'on a fini de travailler, ça fait déjà 20 ans qu'on n'est plus là, qu'on peut pas faire une demande. Tu sais, le dommage est fait, on va être capable de le repérer. Puis si on voit que cette personne-là a travaillé 30 ans dans la mécanique industrielle ou peu importe, ben ça va être facile de justifier avec la grande écart en aérien.
0: Et de se faire aider par la CNESST également pour être, même si ça fait des années qu'on n'y travaille plus et qu'on n'y est plus. Là.
1: Exactement. Puis la CSST, ils sont vraiment plus à jour qu'ils l'étaient il y a quelques années. Là, maintenant, on est capable d'avoir des prothèses rechargeables. On a des systèmes pour la télévision. Puis tu sais, en arrière de tout ça, on a un appareil qui est très à jour, très récent, une très bonne qualité de prothèse, contrairement à d'autres organismes payeurs. Fait que c'est vraiment pas gênant. Puis le pire, c'est que la CSST, ben, ils prennent tout en charge, là. Ouais. Ils vont payer les batteries, si on en a. Ils vont payer les produits d'entretien, les rendez-vous avec moi, les ajustements, les réparations, les nettoyages. Ils payent tout. Puis à chaque 5 ans, on est éligible à un renouvellement si jamais on a besoin de le faire.
0: Okay. Et ça, contrairement, parce qu'on en a déjà parlé, contrairement à la RAMQ où on paye un peu moins. On paye une au lieu des deux prothèses.
1: Exact.
0: On peut avoir plus de détails, justement, si on pense avoir été exposé, justement, là, pendant des années au bruit en raison du travail. On vous appelle l'équipe, vous allez être là pour nous renseigner là-dessus aussi.
1: Évidemment, c'est juste un petit appel, vous nous appelez, ça va nous faire plaisir de répondre au téléphone à vos questions, puis on va vous inviter souvent à venir nous voir pour faire un petit test qui ne coûte rien, juste pour voir où est-ce qu'on est rendu.
0: Ouais, 3 succursales en Mauricie, à Louisville, à Shawinigan et à Trois-Rivières. Vous êtes présents sur les réseaux sociaux, sur Facebook, site Internet également. Samuel, toujours un plaisir, fort intéressant. Merci.

0: à ceux qui n'ont pas encore attrapé la fièvre des séries, là, ben, en tout cas, je me questionne. Non, mais vraiment, c'est quelque chose. Hier, on a vécu quelque chose de très gros avec le Canadien de Montréal. On est moins découragé qu'on était après le premier match contre Buffalo. Hein? Je sais pas si vous vous souvenez, on était un peu découragé de voir aller les choses. Mais là, avec deux derniers matchs qui ne font pas de doute, le Canadien domine cette série-là. Vous allez me dire, c'est pas fini. C'est bien certain que c'est pas fini. Mais en tout cas, ils ont le momentum. Ça, c'est clair. Les Canadiens qui ont concédé donc le premier but. On s'en souvient hier dans les premières minutes du jeu, hein, quelques minutes du jeu, et puis les Sabres avaient déjà marqué, mais a renversé donc la vapeur assez rapidement, merci, et a vaincu les Sabres de Buffalo 6-2 hier. Et hier au Centre Bell, lors du troisième match, en fait, de la série, là, du deuxième tour entre les deux équipes, bien sûr, ça s'est déroulé devant une foule survoltée. Hier, oui, on est habitué à ça, on le voit, puis mais on dirait qu'hier, c'était quelque chose. Là. On avait des frissons même à la télévision à regarder ça. Et l'entraîneur-chef, Martin Saint-Louis, a aimé également comment son club a réagi après avoir concédé le premier but, tu sais, parce qu'on aurait pu peut-être paniquer. Puis au-delà de ça, ben on a bien joué pour le restant de la partie. Le Canadien qui mène la série 2-1. Le quatrième match qui sera présenté mardi, toujours au Centre Bell. On peut entendre Martin Saint-Louis là, qui était quand même satisfait de son équipe. Donc, même après un premier but marqué aussi rapidement par les Sabres en début de match.
1: C'est un départ peut-être pas idéal, mais j'ai aimé comment on a continué à jouer. T'sais, on a « let's move on ». Puis ça qu'on a fait, je trouve qu'on a eu le momentum beaucoup. On l'a gardé pendant longtemps. Tu vas le perdre, le momentum. Buffalo, c'est une excellente équipe. On s'est pas fait trop fait mal quand on l'a perdu. Daubech a fait des gros arrêts.
0: Et un petit gars de chez nous aussi, Zachary Bolduc, qui est originaire de Trois-Rivières, qui a marqué hier son deuxième but pendant les séries. Le Québécois, donc, qui a vécu quelque chose de quand même important hier, là, faut dire. Un Québécois qui joue pour le Canadien en série, réussi à marquer au Centre Bell, c'est quelque chose. On peut entendre ce qu'il a dit après le match.
2: Non, c'est incroyable, en fait, de jouer ici à Montréal. L'ambiance est incroyable. Les gens sont passionnés. Les gens à l'extérieur, c'est fou. C'est un autre niveau ici, c'est incroyable. Donc, c'est spécial de vivre tout ça.
0: Et c'est un but 100% québécois, hein? Zach Bolduc, Véleno et Carrier étaient sur ce but-là. C'était pas arrivé depuis 2010, au deuxième tour là, de la série contre les Pingouins de Pittsburgh en 2010. C'était Maxime Lapierre, Mathieu Darche et Marc-André Bergeron, un autre gars de la région qui était sur ce trio-là qui avait marqué. Donc, un but 100% Québec hier face aux Sabres de Buffalo. Prochain match, je vous l'ai dit, c'est demain. On manquera pas ça, ça c'est sûr. On y va avec Gab Forêt. Voici peut-être demain à Country Pop. 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

0: Midi 54, c'est déjà tout pour Country Pop le midi, mais vous ne perdez rien parce qu'elle sera là dans quelques minutes pour Country wow. Pop au travail. C'est Stéphanie Veillette qui est en pleine forme.
1: Ben, vraiment, pour hein? vrai, là, pour wow. un lundi, je suis dangereusement en forme.
0: Ah, dangereusement en forme.
1: J'ai même pas pris de café aujourd'hui, peux-tu craindre?
0: Mais moi, j'ai un petit conseil pour toi, prends-en pas d'ici cet après-midi.
1: Ben, peut-être 4h moins 5, là.
0: Tu vas tout péter.
1: Ça, tu parles de mon derrière, Yannick, si je passe sur une chaise.
0: Ben non, hey, il nous reste à peine 45 secondes. Tu vas être là pour Country Pop au retour à 16h avec moi, avec Brigitte qui est de retour oui. aussi. Mais là, t'es là pour Country Pop au travail tantôt.
1: J'ai vos billets pour Doucombs. Hey, oui. Je vous donne le code là, d'ici 1h30. Là. Okay. Fait que soyez là, ça va être bien, bien fun. Puis la meilleure musique en Mauricie, ben, c'est après-midi ici, à Country Pop.
0: Ça s'en vient, donc je te passe le puck dans quelques instants.
1: C'est on la va compter les okay. débuts, ouais.
0: Hey, à tantôt.
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d'avoir ici lundi 11 mai. J'espère que vous allez bien. J'espère que vous avez passé un excellent week-end. Il a fait quand même beau. J'espère que vous en avez profité pour jouer un peu dehors, pour prendre de l'air frais et prendre peut-être un petit peu de couleur. Et on est ensemble cet après-midi avec plus de musique, plus de new country et des bonnes nouvelles. Vous avez vu passer ça hier, c'est sûr. Victoire du Canadien de Montréal, 6-2. Et si on a quand même battu quelque chose de, qui n'était pas arrivé depuis les 16 dernières années, des buts 100% québécois. C'est depuis 2010 qu'on n'avait pas vu ça. Donc, ça a été une très grande soirée hier pour le Canadien au Centre Bell. Et ça se poursuit demain pour le prochain match des séries éliminatoires. Les Sabres de Buffalo contre le Canadien de Montréal. On mène la série 2-1. Fait que c'est beau, bien le fun. Moi, je suis bien encouragée que ça va bien aller aussi demain. Hey, j'ai de la bien bonne musique aussi pour vous autres. Entre autres, Emerson Drive seront là. Dallenberg, Luke Combs, parce que j'ai encore vos billets. Jay Cohen aussi avec The One That Got Away sans lui. Sûr qu'on parte notre semaine du bon pied. Tu sais, c'est plutôt gris. On a des risques d'orage, possibilité d'averse partout dans le Shawinigan et des chenaux. Mais on est sûr que notre lundi après-midi part du bon pied avec plus de musique, plus de new country. On s'offre les Rascal Flatts, Air de You à Country Pop 92.9. Mais aussi sur le web, on est là, countrypop.ca. Ouh!

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Des hits comme ça, Luke Combs en a à la tonne. Vous connaissez aussi sûrement Going, Going Gone, The Kind of Love We Make, Beer Never Broke My Heart. C'est que des succès. Notre cher Luke Combs qui sera de passage au Parc Jean-Drapeau à Montréal le 29 et le 30 mai. Donc ça s'en vient et on a vos billets pour son show du 29 mai. Et je suis bien contente de vous donner un code dans une dizaine de minutes. Donc soyez là, préparez votre téléphone cellulaire au 819-519-1031 et je vais vous dire quoi me texter dans une dizaine. Et d'ici là, ben plus de musique qui s'en vient avec Justin Legacy, If You Ask Me.

Et je vous laisse le temps de préparer votre téléphone cellulaire pour me texter dans une dizaine de minutes. Puis on va se préparer avec, entre autres, William Cloutier qui s'en vient en musique. Et juste avant ça, Dallin Burke, Must Be the Country dans Country Pop au travail.

ici. Merci d'avoir choisi votre radio locale Country Pop. Steph Veillette qui vous accompagne jusqu'à 16h, jusqu'au retour de Brigitte Boisjoli pour Country Pop au retour avec Yannick et moi. Ça va être bien, bien le fun. 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Et là, je peux pas vous donner le code de Luke Combs sans qu'on s'en offre une petite de ce chanteur incroyable que j'adore. C'est Back in the Saddle dans Country Pop au travail. 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

Hey, je vous dis qu'on a quand même passé un beau week-end. Hein? On a pu profiter du soleil. Dame Nature n'a pas été si pire que ça. Et peut-être que ça sera comme ça pour cette semaine. Je l'espère qu'elle va changer son fusil d'épaule. Parce que pour aujourd'hui, tu sais, vous le savez, c'est possibilité d'averse d'orage. C'est gris. On a des percées de soleil à travers ça. On ne sait pas trop sur quel pied danser. On va terminer quand même la journée avec des alternances de soleil et de nuages. Pas de pluie à prévoir. Demain, c'est ensoleillé pour tout le matin. C'est bien, bien le fun. Mais demain, là, en fait, l'avant-midi, oui, mais toute la journée, c'est généralement ensoleillé, maximum à 11 degrés. Belle journée. C'est pas encore très, très chaud, mais quand même, quand on a du soleil, on aime bien ça. Possibilité d'averse à 40% avec 15 degrés pour mercredi. Puis c'est après ça que ça vient se corser un petit peu pour l'instant. C'est de la pluie jeudi, vendredi. Et samedi, c'est un 30% de possibilité d'averse. Dimanche, belle journée. 20 degrés avec alternance de soleil et de nuages. Donc, on va espérer que ça change là pour au moins jeudi, vendredi, samedi. On aimerait ça quand même, avoir du soleil. Et présentement, ben, on a toujours des risques d'orage, possibilité d'averse. Et on a 10 degrés partout en Mauricie. Mais beau temps, mauvais temps, toujours plus de musique, toujours plus de new country, entre autres le petit Cole Swindell qui s'en vient dans les prochaines minutes avec Forever to Me.

vous faites de la route aujourd'hui, ben j'ai la chanson parfaite pour vous autres, mais inquiétez-vous pas. Si vous êtes assis au bureau, les deux pieds sous le clavier d'ordi, je vous dis que c'est une toune qui est motivante aussi. C'est tellement bon. On fait un petit retour dans le temps avec Tom Cochrane et Life is a Highway dans Country Pop au travail. Puis on est là aussi sur les haut-parleurs intelligents partout dans la région. Bon début de semaine.

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0: 6 aujourd'hui. Ça fait même pas 6 mois que la nouvelle année est commencée et on commence déjà à parler du Bye Bye 2026 parce qu'on a appris un petit peu plus tôt ce matin dans le Journal de Montréal. Ça va être quoi la nouvelle mouture du Bye Bye en 2026? Et ça risque d'être excellent, encore une fois. Je vous dévoile les noms qui sont sortis dans la prochaine demi-heure et d'ici là, ben, c'est sûr qu'on repart un blitz d'une heure de hits sans pub avec plus de New Country et Josh Ross. Hate How You Look dans Country Pop au travail.
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6: Lundi 11 mai 2026, ici Robert Savard, en manchette. Le déploiement du nouveau dossier santé numérique se déroule sans accroc majeur, selon Santé Québec. La direction dresse un bilan positif de cette première fin de semaine de rodage dans le nord de l'île de Montréal et en Mauricie et centre du Québec. Environ 2100 problèmes techniques ont été rapportés, mais plus de la moitié sont déjà réglés. Quelques lenteurs de réseau ont été observées, mais les solutions sont en cours d'implantation. Le gouvernement fédéral et la coalition Avenir Québec ont annoncé ce matin des investissements de 130 millions de dollars dans un projet de modernisation des installations de l'usine Kruger-Wayagamack à Trois-Rivières, un projet totalisant 333 millions de dollars. Le gouvernement du Québec déploie une nouvelle initiative afin de rendre hommage aux policières et aux policiers qui sont décédés dans l'exercice de leurs fonctions. La toute première policière honorée sera la sergente Maureen Brault de la Sûreté du Québec, décédée tragiquement lors d'une intervention le 27 mars 2023 à Louisville. La ville de Shawinigan vient de procéder au lancement de sa nouvelle plateforme Web Info Travaux. Il s'agit d'un outil simple et pratique qui permet à la population de consulter en un seul endroit l'ensemble des travaux municipaux en cours et à venir sur le territoire. Voilà qui complète l'information. 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

quand même très vite. Déjà deuxième heure de nos blitz d'une heure de hits sans pub avant l'arrivée de Country Pop au retour. C'est Brigitte Boisjoli qui sera de retour de vacances. Yannick Denoncourt va être là. Je vais rester avec vous autres aussi, bien évidemment. On va avoir ben du fun. Et c'est sûr qu'on va se raconter nos tops et nos flops vers 17h10 dans les crinqués. Hey, je vous en ai parlé tantôt. Vous allez me dire, la veillette pèse sur le frein. Il est de bonne heure. On est le 11 mai aujourd'hui. Et tu nous parles déjà du bye-bye 2026. Oui, je vous en parle parce que c'est sorti dans les journaux, c'est sorti dans les médias. On a annoncé déjà la nouvelle mouture pour le bye-bye 2026. Qui va être dans le bye-bye pour nous rappeler les meilleurs moments de l'année rendue le 31 décembre 2026? Vraiment la distribution incroyable. Antoine Bertrand, Anne Dorval, Patrick-Emmanuel Abélard, Virginie Fortin, Sinem Cara, Catherine Levac, Stéphane Rousseau, Pierre-Yves Roy Desmarais aussi qui seront là. Ils seront tous là pour la distribution du Bye Bye 2026. Ça va être déjà la 51e édition. Ça va être malade. Donc, on manque pas ça. Hein? Ça, c'est un rendez-vous annuel 31 décembre 2026 pour le Bye Bye. La distribution qui a été annoncée un petit peu plus tôt aujourd'hui. Avec des prochaines minutes, on s'offre un gars qui sera de passage au Québec au Rodeo Dyer's Cliff. Monsieur Brett Kessel sera de passage au Rodeo Dyer's Cliff le 13 juin prochain dès 21h30. Je sais qu'il y a plusieurs personnes de la Mauricie qui s'en vont là-bas pour le rodeo, bien pour aussi les spectacles. Donc, manquez pas ça. Brett Kessel le 13 juin prochain. Et d'ici là, ben moi, mes vocalises sont faites. Ma petite gorgée d'eau est prise. Je suis prête à m'époumoner sur du Kelly Clarkson. Ça va être dur de se contenir au travail. Hein? Si vous travaillez peut-être dans un secrétariat où c'est quand même silence, oh boy, ça va être dur de pas chanter à tue-tête. Celle-là, c'est Breakaway Kelly Clarkson qu'on s'offre à l'instant dans Country Pop au travail. Mais aussi, on est là sur vos ordis au bureau countrypop.ca.

probablement reconnu les voix dans cette chanson-là, André Waters et Sylvain Cossette. Et manquez pas ça, Sylvain Cossette est en supplémentaire à l'amphithéâtre que j'écoute Trois-Rivières le 4 juin prochain. J'ai mes billets, j'ai hâte de voir ça. Sa tournée Rendez-vous qui fête son 25e anniversaire. L'album, hein, on se rappelle quand Sylvain Cossette avait les cheveux longs. My God, que je l'aimais dans ce temps-là, puis je l'aime encore aujourd'hui. Et je suis allée voir, il reste quelques billets. Donc, allez réserver vos places si jamais ça vous tente de passer une excellente soirée. Le 4 juin prochain, spectacle à 20h30, 25e anniversaire de la tournée Rendez-vous de Sylvain Cossette. Un petit gars de chez nous, hein? Faut pas l'oublier, du secteur grand-mère, donc Amphithéâtre Cogeco pour vos billets. Plus de musique, plus de New Country, on a toujours ça pour vous autres, mais aussi, j'ai quelque chose à vous annoncer, vous le savez, hein, mais on va être en deuil quand même au Québec, parce que on est lundi, et c'est la dernière semaine du Tricheur avec Guy Jodoin. On a appris son départ quand même là, dans les derniers mois, mais c'est cette semaine que Guy Jodoin va tirer sa révérence pour le Tricheur. On va avoir avec lui Christian Bégin, Fabien Cloutier, Ève Côté, Léane Labrèche-Dor et Claude Legault, son grand ami Claude Legault, avec qui il a entre autres fait Dans une galaxie près de chez vous, fait que ça risque d'être bien bien le fun. Et je vous rappelle que c'est José Godet qui a le mandat d'animer la prochaine saison du Tricheur, mais ça fait quand même 15 ans que Guy Jodoin est à la barre de l'animation du Tricheur. J'étais petite, j'étais jeune, puis c'est Guy Jodoin qui animait ça, donc ça va être un gros changement à venir, donc on va regarder ça cette fin de semaine, mais en fait cette semaine, pour la dernière semaine de Guy Jodoin au Tricheur. Hey, dans les prochaines minutes, soyez là, je vais vous donner une bonne raison d'aller marcher après souper à un coup qu'on a écouté le Tricheur. Ça pourrait grandement vous aider à votre santé. C'est une étude qui est parue dernièrement dans les journaux. Pourquoi vous allez forcer votre chum à aller marcher avec vous autres après souper? J'ai réponse à vos questions. Et d'ici là, ben, plus de musique avec Chad Brownlee. Might as well be me dans Country Pop au travail.

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le festival énergique de Shawi dans le stationnement du centre Gervais Auto commence le 11 juin prochain. Et le 13 juin, faut pas manquer ça, hein, parce que Joël Vogue sera de passage à Shawi. Ça va être malade. Son album va être sorti la semaine avant parce que Joël sort son premier album le 4 juin prochain. Donc, on manque pas ça. 13 juin, festivalénergique.com pour vos billets. Puis parlant du loup, ben, c'est lui qui poursuit notre blitz d'une heure de hits sans pub à Country Pop 92.9.

et demain, encore une fois, au Centre Bell, le Canadien de Montréal, qui vont affronter les Sabres de Buffalo. Quatrième match des séries éliminatoires déjà. Et le Canadien mène ça 2-1. Oui, on a remporté 6-2 hier du côté de Montréal. Et c'était malade, hein? Des buts 100% québécois. On n'avait pas vu ça depuis 2010. Et là, c'est sûr que demain, si vous demandez à votre chum d'aller marcher après souper puis qu'il est rendu 19h, vous allez passer en dessous de la table, comme on dit, parce que le match va être commencé. Et il n'est pas question qu'on manque ça, le quatrième match des séries éliminatoires, surtout que ça se passe du côté de Montréal, mais quand même, peut-être ce soir, peut-être les autres soirs aussi, vous soupez de bonne heure, ou après la game, vous allez convaincre peut-être votre chum ou votre blonde d'aller prendre une petite marche dehors. C'est paru dans les journaux un petit peu plus tôt ce matin, une étude qui a été faite, en fait, du pourquoi qu'on devrait marcher 35 minutes par jour. Ben, on a étudié ça en lien avec les AVC, hein. On le sait, il y en a plusieurs quand même, des personnalités même connues au Québec là, qui ont annoncé avoir fait des AVC dernièrement. Et bon, ça peut pas prévenir le risque d'AVC, mais ça peut quand même les rendre moins graves. Et la durée d'hospitalisation semblerait là, pouvoir être plus courte si on marche un 35 minutes par jour, surtout à l'extérieur. Là, le temps frais est arrivé, le beau temps aussi, c'est bien bien le fun. Surtout quand il fait encore soleil le soir, aller prendre une petite marche, ça pourrait quand même aider votre santé, puis réduire les séquelles là, d'un AVC. Donc, c'est quand même à pas en prendre en considération, si je peux dire. Hey, si on venait là cet après-midi, ben on a besoin de plus de musique, plus de new country pour notre première journée au travail de la semaine. Jay Kutcher, Another You dans Country Pop au travail. Puis on est là aussi sur le web countrypop.ca.

Mais on peut pas dire que ça nous rend pas de bonne humeur, hein? Sale barbe un lundi après-midi, mais semble que ça s'avale mieux qu'on est juste la première journée de la semaine. Et oubliez pas d'aller chercher vos billets parce que Sale barbe seront de passage chez nous, en Mauricie, au Festival de la galette sarrasin de Louisville. Hein, on a eu des beaux gagnants fin de semaine qui se sont partagés bien de l'argent au Radio Bingo de la Mauricie. Hein, le plus payant, c'est ici que ça se passe le samedi 18h. Combien qu'on vous offre en fin de semaine? Ben, je vous donne tout ça, ces réponses-là, dans la prochaine demi-heure. Et d'ici là, plus de musique, plus de New Country. Megan Moroney s'en vient avec Six Months Later dans Country Pop au travail.

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7: Lundi 11 mai 2026. Ici Robert Savard, en manchette. Le déploiement du nouveau dossier santé numérique se déroule sans accroc majeur, selon Santé Québec. La direction dresse un bilan positif de cette première fin de semaine de rodage dans le nord de l'île de Montréal et en Mauricie et centre du Québec. Environ 2100 problèmes techniques ont été rapportés, mais plus de la moitié sont déjà réglés. Quelques lenteurs de réseau ont été observées, mais les solutions sont en cours d'implantation. Le gouvernement fédéral et la coalition Avenir Québec ont annoncé ce matin des investissements de 130 millions de dollars dans un projet de modernisation des installations de l'usine Kruger-Wayagamack à Trois-Rivières, un projet totalisant 333 millions de dollars. Le gouvernement du Québec déploie une nouvelle initiative afin de rendre hommage aux policières et aux policiers qui sont décédés dans l'exercice de leurs fonctions. La toute première policière honorée sera la sergente Maureen Broad de la Sûreté du Québec, décédée tragiquement lors d'une intervention le 27 mars 2023 à Louisville. La ville de Shawinigan vient de procéder au lancement de sa nouvelle plateforme Web Info Travaux. Il s'agit d'un outil simple et pratique qui permet à la population de consulter en un seul endroit l'ensemble des travaux municipaux en cours et à venir sur le territoire. Voilà qui complète l'information. 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

Ça va quand même vite, la Mauricie, hein? Déjà notre troisième heure qui est déjà débutée ensemble. Donc, c'est reparti pour un blitz d'une heure de hit sans pub. Steph Veillette qui vous accompagne jusqu'à 16h en formule solo. Mais dès 16h, je serai là avec Brigitte Boisjoli et Yannick Denoncourt pour Country Pop au retour. Et là, on a toujours des possibilités d'averses, risque d'orage. On a moins de soleil qu'on en avait. Peut-être qu'il pleut aussi dans votre coin. Il y a des fois, là, à 5 minutes de route, ça change la température. Mais on est supposé avoir un 11 degrés présentement partout en Mauricie. Et là, on est ensemble avec plus de musique, plus de new country et plus d'argent à vous donner samedi soir. 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On poursuit notre blitz d'une heure de hits sans pub avec plus de musique, plus de new country. Dalton Scott, What You'll Never Have dans Country Pop au travail. Puis on est là aussi sur les haut-parleurs intelligents. Bon lundi. 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

là, je sais pas si vous avez reconnu la voix masculine dans cette chanson-là, mais c'est David Brown Woods qu'on a reçu en entrevue il y a environ 3 semaines pour le lancement de son EP. Il est tellement talentueux. Allez écouter ça, David Brown Woods, un gars de chez nous à part de ça, qui était dans le band The New Cities, hein, qui ont eu un gros succès assez extraordinaire, on va se le dire maintenant. David Brown Woods s'est lancé dans le New Country pour le plaisir de nos oreilles. C'est vraiment bon ce qu'il fait. 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Plus de musique, ça s'en vient. Hey boy, hey, on retourne dans mes années fin secondaire, début cégep avec Jason Derulo, Want to Want Me. Retour en 2015 dans les prochaines minutes avec une chanson qui va nous dégourdir les pattes pour notre première journée de la semaine. Et juste avant ça, ben c'est notre essence, hein, notre ADN à Country Pop, plus de New Country. TB, That's Gonna Leave a Memory dans Country Pop au travail. 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

est 11 mai aujourd'hui et côté météo, ben c'est un peu en dents de scie aujourd'hui. Hein. On a eu des possibilités d'averses à 40%, des risques d'orage, un peu de soleil, tout dépendant d'où vous êtes en Mauricie. Ben on savait pas trop comment s'habiller cet après-midi. Mais la bonne nouvelle, c'est qu'on va terminer la journée avec pas de pluie, alternance de soleil et de nuages, maximum à 11 degrés. Demain, très beau mardi après vous. Voir généralement ensoleillé, maximum à 11 degrés. On a des possibilités d'averses à 40% pour mercredi, maximum à 15. C'est de la pluie jeudi, vendredi. Peut-être aussi un risque de pluie à 30% pour samedi et retour du beau temps pour dimanche. Fait qu'on va espérer que jeudi, vendredi, ça soit pas si pire que ça. On aimerait ça quand même avoir des temps, du temps chaud, du temps avec du soleil. Je pense qu'on a été assez patient. Puis on va espérer du temps chaud avec du soleil pour le Festivois de Trois-Rivières parce que quand il fait beau, Festivois, c'est encore plus le fun. Surtout que le 1er juillet prochain, on aura une soirée New Country, entre autres, avec Madeline. Yeah, I'm sweet on you. On se l'offre dans les prochaines minutes et d'ici là, ben, c'est plus de musique, plus de New Country, entre autres, avec le Blue Ridge Band, Stars of the Song à Country Pop 92.9. Bon lundi après-midi!

0: Hey, on est dangereusement en forme pour un lundi quand même, hein?
1: Fait que là, t'es rendu à vendredi, jeudi.
0: Bon boy, on va survivre d'ici là. Puis là, je vous en ai parlé tantôt dans les crinqués d'actualité. Vite, vite, quand on s'est passé à POC, j'ai pas pris de café encore de la journée.
1: Ben, prends-en pas parce que...
0: Mais là, je suis allée partir à la cafetière pendant Francis de Grand Prix. Fait que je m'en vais nous chercher du café. Yannick, c'est le grand retour de Brigitte Boisjoli tantôt.
1: Oui, ben oui, Brigitte qui est de retour de vacances. Sans doute qu'elle va avoir plein d'anecdotes à nous raconter. Là. Soyez là tantôt.
0: Elle doit être à la veille d'arriver. Là. D'après moi, il est sur le coin du Shell à s'en
1: vient. Ça
0: oui. Ça va être bien, bien fun. On va reparler du hockey, c'est sûr.
1: Ben,
0: hein?
1: C'est sûr, on va parler du but 100% québécois.
0: Oui!
1: C'est sûr qu'on va vous en parler, puis on va nommer des personnes gagnantes aussi pour Loucoms.
0: Loucoms, bien certainement, parce que je vous ai donné un code cet après-midi, puis c'est pas fini. Vous allez avoir votre dernière chance demain. Demain, encore une fois, deux gagnants, donc soyez là. Yannick, là, c'est vrai, je m'en vais chercher du café, puis on s'en vient avec Jordan Davis et Turn This Truck Around.
1: Ouh, bon ça!
0: Baby!
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16: Lundi 11 mai 2026. Bon après-midi, ici Robert Savard. Le dossier de santé numérique franchit sa première grande journée de test aujourd'hui avec des activités beaucoup plus importantes que pendant la fin de semaine. Les porte-parole de Santé Québec affirment que le nombre de demandes de soutien et de signalements de problèmes techniques devait tripler par rapport à samedi et dimanche. De plus, un problème intermittent de latence donne des défis aux techniciens depuis le début du processus. Erika Bialy est responsable technique du DSN.
17: On a eu des enjeux quand même, quelques enjeux samedi avec la latence du réseau pendant 36
1: plusieurs, on n'a pas eu des enjeux, mais le problème est revenu ce matin. Toutes les équipes travaillent pour régler ce problème. C'est notre priorité de la journée. C'est vraiment nous assurer que la latence disparaît.
16: Un médecin de Shawinigan estime que la première fin de semaine d'implantation du dossier santé numérique a donné lieu à un certain ralentissement, mais tout s'est quand même bien déroulé malgré certains problèmes. Le docteur Pierre-Vincent Giguère a été aux premières loges du projet pilote qui a commencé dans la nuit de vendredi à samedi au CIUS Mauricie, centre du Québec, et à celui du nord de l'île de Montréal. Selon lui, au final, tout le monde sera gagnant.
4: Il y a des choses qu'il faut aussi que j'apprenne. Exemple, où envoyer ma requête pour les soins à domicile. C'est pas moi qui faisais ça avant. Par contre, l'infirmière avec qui je travaille à l'urgence, elle peut se concentrer 100% aux soins aux patients à l'urgence. Fait que moi, j'ai libéré du temps. Puis moi, j'ai fait de ma préférence. J'ai gagné du temps. L'infirmière gagne du temps. Tout le monde gagne du temps, là.
16: 4000 personnes travaillent au soutien technique des employés du milieu de la santé pour au moins un mois afin d'assurer la transition du papier aux outils informatiques. Le gouvernement fédéral et la coalition Avenir Québec ont annoncé ce matin des investissements de 130 millions de dollars dans un projet de modernisation des installations de l'usine Kruger-Wayagamack à Trois-Rivières. Ces investissements permettront à l'usine de produire des matériaux biodégradables pour la fabrication de lingettes. L'investissement totalise 333 millions de dollars. La ministre fédérale de l'Industrie, Mélanie Joly, a souligné en conférence de presse que ce projet est un exemple pour toutes les entreprises du secteur des produits forestiers.
15: Au-delà de la bonne nouvelle, c'est également une histoire de résilience. Une histoire de résilience qui donne espoir, bien entendu, aux travailleurs ici, à la Wayagamack, chez Kruger, mais qui peut être un exemple pour aussi tout le secteur des pâtes et papiers, secteur forestier.
16: La ville de Shawinigan vient de procéder au lancement de sa nouvelle plateforme web InfoTravaux. Il s'agit d'un outil simple et pratique qui permet à la population de consulter en un seul endroit l'ensemble des travaux municipaux en cours et à venir sur le territoire. En centralisant ces informations, la ville souhaite offrir un outil fiable, à jour et facile à utiliser afin d'aider la population à mieux planifier ses déplacements et ses activités. Grâce à InfoTravaux, il est désormais possible de consulter les travaux en cours et planifier, connaître les impacts à prévoir et de visualiser les périodes prévues pour les interventions. La plateforme a été conçue et réalisée entièrement par les équipes municipales, ce qui permet une grande flexibilité dans son évolution. Le cégep de Shawinigan souligne avec fierté la double distinction obtenue par Félix Plamondon, étudiant en sciences humaines, profil gestion des affaires et joueur des cataractes de Shawinigan. Lors de la célébration Sport-Études 2026, tenue le 30 avril dernier à Montréal par l'Alliance Sport-Études et sa fondation, Félix s'est vu remettre une bourse nationale de 2 000 $, soulignant sa persévérance ainsi que son excellence académique et sportive. Il a également reçu la bourse Dominique Dubuc, une distinction spéciale qui reconnaît la persévérance de 2 étudiantes ou étudiants athlètes qui se démarquent par leur persévérance tout en étant inscrits à des cours à cégep à distance. Félix combine d'ailleurs des cours à distance et en présentiel afin de poursuivre son parcours scolaire tout en menant de front sa carrière sportive. Voilà qui complète l'information. 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
1: Son grand retour, mesdames et messieurs, Brigitte
2: Boisjoli. On dirait que je suis en train de sacrer mon camp.
3: Non, mais
2: je veux souligner que c'était mes vacances d'été, oui. Parce que je ne prendrais pas de vacances cet été.
3: Non.
2: Fait que j'ai dit à Charlie, ça vaut le moment, c'est des vacances d'été.
1: Il faut dire que l'été, tu as des shows, quoi, là.
2: Oui.
1: Les artistes au Québec, les shows, ça se passe l'été beaucoup, là.
2: Oui. Fait que, tu sais, quand j'ai vu que j'avais pas de fin de semaine de libre jusqu'au 21 août, j'ai fait, bon, c'est-tu quoi? Je pense que on va partir tout de suite. Comme ça, tu sais, je vais comme avoir l'esprit tranquille d'avoir pris mes vacances. On a eu du fun. Mais il faut que je vous dise quelque chose, OK? Je me suis pratiquement baignée dans la rivière Saint-François de Drummondville, c'est-à-dire une rivière brune. Parce que je vais vous en parler, mais j'ai vécu les sargasses.
1: Ah, les algues, hein?
2: Oui, les algues, il y en avait partout au Mexique.
1: Hey, on s'en parle tantôt.
2: On s'en jase, oui, parce que je vais vous dire pourquoi il y a ça, d'ailleurs.
1: Et on se parlait.
3: C'est sûr que ça pue.
1: Oui, on dirait que tu dis que ça sent.
2: Ouais, ça sent des goûts.
1: On va se parler du match d'hier, ça, c'est ça. On va revenir là-dessus. Hey, on va vous nommer une personne gagnante, deux personnes gagnantes, parce qu'on donne des billets pour avoir le Combs cette semaine encore.
3: Ben exactement. J'ai lancé un code cet après-midi. C'était votre dernière chance de texter pour aujourd'hui, puis il va rester une chance demain pour deux gagnants.
1: Plein d'autres sujets. Les Simpsons qui vont être doublés en québécois, une bonne nouvelle. On va en reparler aussi un petit peu plus tard, tantôt.
2: Oui, puis je jase des siestes aussi, faire une sieste.
1: Oui.
2: C'est-tu bon, c'est-tu pas bon? J'ai fait ma première sieste en 20 ans.
1: Brigitte Boisjoli qui fait une sieste, mais ça ne marche pas.
2: Non, c'est bizarre. J'étais sous l'emprise de la drogue.
1: On est ensemble jusqu'à 18h avec bonne fin de journée, peu importe où vous trouviez, où vous vous trouvez présentement, si vous êtes à Shawinigan, si vous êtes à Trois-Rivières, vous êtes un peu importe en Mauricie, même à l'extérieur.
3: Bon, on est content. Mon père, il nous écoute dans Belle Chasse, là, avec son haut-parleur intelligent.
2: Non, même au Mexique, tu peux avoir l'appli.
3: Ben oui.
1: C'est sûr, ça marche. Avec Justin Moore, c'est ce qu'on s'offre à l'instant pour débuter cette fin de journée. Hey, merci d'avoir choisi Country Pop.

0: fait pas pour retour. Un lendemain de match survolté hier. On se peut plus être content d'être heureux que le Canadien ait encore gagné par un gros score. À part de ça, écoute, ça va bien.
1: 6-2. Et pour vrai, quel match incroyable. Et là, là, je veux saluer, entre autres, le but de Cole Caulfield parce qu'il l'attendait et son sourire quand il a scoré.
0: Oui.
1: Je sais pas si vous avez vu ça.
2: It's cute, hein?
1: Un enfant à Noël. Oh. Ça fait oh my god. Puis, il y a eu un standing ovation aussi au Centre-Ville, là, Cole Caulfield. Tout le monde l'attendait, ce but-là. Et lui, en tabarouette, en plus, il se pratiquait pour ça. Ça et bien d'autres beaux jeux hier, on a été gâtés. Quel match!
0: Zach Bolduc aussi, c'est un gars de la région. Un gars qui a marqué aussi.
2: Bécancour.
0: Oui, c'est vrai, il faut dire Bécancour parce qu'il habite Bécancour. À Bécancour. Ses parents sont à Bécancour. Bolduc, Véleno, puis Carrier. Un premier but québécois, là, 100% Québec depuis 2010. La dernière fois, c'était au deuxième tour contre Pittsburgh. C'était 2010, ça date. Là, il était Max Lapierre qui était là sur le trio. Mathieu Darche, puis Marc-André Bergeron, un autre gars de la région. Donc, depuis 2010 que c'était pas arrivé.
2: C'est fou, pareil.
1: Puis je salue Dobesh aussi qui a remercié les fans en français.
0: Oui. Hein?
1: Ça, là, ça vaut de l'or. Le gars, il fait l'effort de le faire.
0: Salut, ça va?
1: C'était un petit mot. Ça, écoute, n'importe quoi. Je l'adore, ce gars-là. Puis son sourire, lui aussi. Tu sais, à quel point il était. Et on dirait qu'il croyait pas au moment présent qu'il vivait, lui-là. Il était voyons. Il regardait la foule en se disant, c'est incroyable.
0: Je suis pas capable de parler, là. Il était c'est comme c'était spécial.
1: Ça a topé 111 décibels dans le Centre-Ville hier. Fait que c'était fort. Le monde, il voulait se faire entendre, puis ça a marché.
2: Ouais, ceux qui ont des montres intelligentes, là, tu sais, t'as l'oreille jaune qui apparaît. Vous êtes dans un environnement bruyant.
1: Oh, incroyable!
0: Faut dire que Dobesh, les gars des Sables l'aiment un peu moins, parce que ça a l'air qu'il est baveux pas mal. T'sais. On le voit,
2: il aime ça.
0: Il aime pas ça, se donner des petits coups de bâton.
1: Oui, des petits coups de bâton dans le dos. Mais il protège son espace, c'est ça?
0: Oui, c'est ça. Ben oui, c'est en plein ça.
1: C'est sa job, là.
0: Donc, prochain match demain, on sait pas, c'est peut-être Brigitte qui va chanter l'hymne national.
1: Non, mais là, il y a plein de moi qui m'ont écrit hier, c'est pas toi, Si je l'aurais mis au courant, là, le monde, j'aurais fait une petite vidéo, j'aurais capoté ma vie.

0: bonne fin de journée en ce lundi aujourd'hui, 11 mai. C'est le grand retour de Brigitte qui est allée se faire bronzer. Ça paraît, hein? Brigitte a, oui? a gardé ses lunettes fumées pendant qu'elle se faisait bronzer.
1: Lunettes dans la face.
2: J'ai une grosse base sur le nez, là. Mais hey, après, on s'est mis de la 60, OK, tous les jours, là. Mais on a cuit, là. On a... Et c'est chaud présentement au Mexique. On se plaindra pas parce qu'ici, il fait quand même fait pas fait. Très chaud. Mais pour moi, on a eu de la belle chaleur. Le resort, c'était super beau. Plein de qualité, ce beau resort-là. Mais le gros bémol est pour ma fille puis moi qu'on est des baigneuses dans la mer. On est arrivé là. Premièrement, il y a une petite odeur des goûts qui passent. Je fais, voyons, qu'est-ce que c'est ça? Ça peut arriver. Tu dis, garde, t'as un hôtel. Là, là, plus qu'on s'approche de la mer, plus que ça pue. Puis on fait comme, qu'est-ce qui se passe? Et on arrive là, là. L'eau est brune, comme dans le fleuve, là. Tu comprends, là? Brun, avec des grosses algues partout. Puis là, écoute, on s'est dit, OK, c'est ça la semaine, là? C'est ça la semaine.
1: Ben oui, ça change pas du jour au lendemain.
2: Non, fait qu'il y a des tracteurs qui ramassent les algues, mais ça se recrée au fur et à mesure. Ouais. Il y a même des filets pour empêcher que ce soit trop abondant. C'est vraiment un fléau, pour vrai. Et là, je me suis dit, OK, ça s'appelle les sargasses, OK? C'est dû à quoi? Et en fait, il y en a beaucoup, mais c'est que normalement, ça flotte plus vers le centre de l'océan. Pas nécessairement sur le bord, tu sais, mais ça cause des courants marins qui s'en viennent vers le bord. Les courants marins qui sont plus forts, évidemment. Puis ça, dans le fond, c'est super bon pour la faune. C'est que ça sert d'aire de repos et de reproduction pour plusieurs animaux. C'est important qu'il y en ait.
0: Oui.
2: C'est ça. C'est juste que là, ça n'a pas d'allure. Là, ça.
1: Mais non, avec l'odeur, là.
2: Hey, non, pour vrai, là, ça doit être un phénomène naturel. Ça sent le maudit aube. Donc, faites attention quand vous réservez dans un resort. C'est souvent écrit. Chose que moi, je n'ai pas lu quand j'ai réservé le lien.
0: Oui, c'est vrai qu'ils nous le disent.
2: Mais souvent, ils disent, c'est ça. Ou même, il y en a qui posent des vidéos de la plage. Fait que tu peux voir les sargasses. Fait que tu sais ça là, à l'époque, Playa del Carmen, Riviera Maya, Cancun, il y en a plein là, tu sais. Fait que faut aller ailleurs pendant un certain temps. C'est sûr que ça va se résorber, ça sera pas de même tout le temps, mais présentement là, pour vrai, c'est pas baignable.
0: Ouais.
2: Je vous jure là. Non, tu veux pas te baigner là-dedans, c'est une croûte là.
0: Ouais, non, ça t'sais. Prend plus parce que je sais que quand tu vas, ben là on peut plus y aller à Cuba, mais pour y être allé une couple de fois, il y a des petits gars sur le bord qui ramassent les algues, mais là il y en a trop pour
2: non, c'est ça exactement. Algues, non, tu sais au râteau là, ça se fait pas là. Moi, j'en ai vu un, j'ai fait tabarouette, lui, à minuit, il n'a pas fini. Fait que, c'est surtout les odeurs aussi. Fait que, vraiment, magasinez vos voyages, mais faites attention à ça, c'est important, ça coûte assez cher. T'sais.
0: Moi, ça m'a rappelé, quand on était jeune, on se baignait dans le fleuve. Je peux pas croire qu'on a assez vieux pour m'être déjà baigné dans le fleuve. Puis il y avait des algues de même sur le bord, on appelait ça des jonques, ça nous passait entre les jonques.
1: C'est
0: ça, puis ça sentait
2: c'est
0: pas bien.
2: C'est dégueulasse, hein? Nous autres, on se baignait à la rivière Saint-François, la Drummond, puis quand ils nous ont dit, il y a des poissons de fond. Avez-vous déjà vu des poissons de fond? Comment c'est laid, ça ressemble à des roches avec des yeux. Quand j'ai vu la photo, là, je me suis jamais baignée. C'était fini, là. Non,
1: j'ai pas connu ça, moi, me baigner dans le fleuve.
0: Oh, ben, t'as rien manqué, toi.
2: Non, c'est ça, regarde.
0: On y va avec John Party, c'est Country Pop au retour. Hey, bonne fin de journée.

0: avec Robert Savard de la Salle des Nouvelles qui est avec nous. Robert, c'est une grosse fin de semaine. Ce sera une grosse semaine aussi pour le dossier santé numérique. On en a parlé un petit peu la semaine passée, mais là, c'est en fonction là, depuis ce week-end ici en Mauricie-Centre-du-Québec.
1: Exactement, et dans le nord de Montréal aussi. Ouais. Les deux CIUSSS qui ont été choisis pour ce fameux projet pilote d'implantation du dossier santé numérique. Ce qu'il faut dire, c'est que ça s'est quand même assez bien déroulé durant la fin de semaine, mais on dirait, en tout cas, à force d'entendre les commentaires qui sont formulés par les utilisateurs du système, semble y avoir un problème de bande passante. Okay. Donc, ce matin, on a eu comme un genre de blackout, ça a duré 90 minutes, les gens avaient de la difficulté à se brancher ou ne pouvaient pas se brancher carrément. Donc, on a été obligé de retourner à la fonction papier pour un certain temps et c'est revenu par la suite. Mais il semble que le problème principal, ce soit un problème de bande passante. Alors, les techniciens travaillent là-dessus. On verra bien ce qui va se passer. Mais ce qui est important de mentionner, c'est que à Shawinigan, il y a un médecin qui était là, lors de l'implantation du système dans la nuit de samedi à dimanche, dans la nuit de vendredi à samedi plutôt. Mm-hmm. C'est le docteur Pierre-Vincent Giguère. Lui, il dit que, bon, c'est sûr qu'on a des problèmes au départ, c'est une question d'adaptation, il faut presque revenir à l'école pour certains parce que c'est d'apprivoiser l'informatique et la complexité de certains logiciels. Ce n'est pas toujours aussi convivial qu'on le voudrait, là, tu sais. Donc, selon lui, au final, tout le monde va être gagnant, si tu veux, on peut l'entendre.
2: Il y a des choses qu'il faut aussi que j'apprenne. Exemple, où envoyer ma requête pour les soins à domicile. C'est pas moi qui faisais ça avant. Par contre, l'infirmière avec qui je travaille à l'urgence, elle peut se concentrer 100% aux soins aux patients à l'urgence. Fait que moi, j'ai libéré du temps. Puis moi, j'ai fait de ma préférence. J'ai gagné du temps. L'infirmière gagne du temps. Tout le monde gagne du temps.
0: Oui, c'est ça. Parce que là, on marchait avec des fax, là, encore.
1: Ben oui. Donc là, il faut quand même vivre de son temps, comme on dit,
0: ben oui.
1: De son époque. Alors, le problème de latence, le problème de vitesse et le problème de connexion, les techniciens travaillent là-dessus. C'est un défi. Les spécialistes l'ont admis. Ça sera peut-être un peu difficile de régler ça. Mais ça fait partie des bugs qu'on anticipait lorsque la décision a été prise de brancher la Mauricie-Centre-du-Québec et le nord de Montréal à ce nouveau réseau-là. Il y a 4000 personnes qui travaillent au soutien technique des employés du milieu de la santé pour au moins un mois afin de s'assurer que la transition du papier aux outils informatiques se fasse sans trop de problèmes. Mais il y en aura toujours. Oui. Lorsqu'on implante un nouveau système informatique, il y a tout le temps des bugs, mais il faut mentionner que c'est l'importance des bugs qui vont déterminer le succès de l'opération finalement.
0: Tout à fait. Donc, c'est bien certain qu'on peut avoir des inquiétudes. On l'a vu là, avec le dossier, ça clique, ouais. Ça a marché tout croche. Puis ouais. Bon, là, je pense qu'on surveille tellement, on veut éviter qu'il y ait des gros bugs que ça devrait bien aller.
1: Ouais, mais tu sais, là au moins, l'impression qu'on a, c'est que les gens sont à leur affaire, les gens sont quand même très préoccupés et veulent que ça fonctionne. Ouais. Tandis que au niveau de Satellite, on n'est pas certain, il y avait de la nonchalance ouais, un peu
0: non,
1: là-dedans.
0: C'est le système de santé aussi, faut pas, on ne rit pas avec ça.
1: Non plus, c'est ça.
0: Certain. Merci beaucoup, Robert.
1: Ça fait plaisir.
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0: Si vous avez acheté vos fleurs en fin de semaine, il faudrait peut-être les rentrer dans le garage pour ce soir et cette nuit parce qu'on nous prévoit un avis de gel au sol partiellement nuageux avec un minimum de zéro avec gel pour la nuit prochaine. Demain, c'est du soleil. Ça devient alternance de soleil de nuages en mi-journée, max de 11. Mercredi, on parle d'alternance soleil-nuage avec un 40% de risque d'averse avec un maximum de 15 et retour de la pluie, c'est prévu pour jeudi avec un max de 13.
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0: tu? Oui. Puis là, j'ai fait comme, qu'est-ce qui s'est passé là? Là, tu te réveilles, t'es toute mêlée. Moi, je fais jamais de sieste. Jamais, jamais. Même quand j'ai eu mon bébé, jamais, jamais. J'ai fait ça.
1: T'as pas fait de sieste quand t'avais ton bébé?
0: Non.
2: Non, non, même pas.
1: Pardon.
0: Non, moi, je faisais du ménage. Ouais, let's go, je faisais des affaires, je faisais
2: des
0: affaires.
2: Alors, moi, j'ai pas joli qui fait des siestes, on dirait que ça marche pas. Là.
0: Non, ça existe pas, ça marche pas.
1: Et là, même avec un bébé, voyons.
0: Non, mais j'ai fait ma première sieste en 20 ans, ça qui est arrivé samedi.
2: Ah, ben, et là, c'est drôle. J'ai fait souvent des siestes. Moi, là, quand je faisais le show du matin, l'après-midi, j'avais pas le choix. Fallait que je fasse une petite sieste parce que j'étais hors d'usage.
0: Hey, pas moi. Pas moi. Pour vrai, j'ai été le matin un bout de temps, là, puis non, pas de sieste, je suis pas capable. Et là, je vais vous parler de ça parce que, attention, les siestes trop longues seraient néfastes pour la santé et même qu'il y aurait un effet à long terme et que ça pourrait causer davantage de décès.
2: Ben voyons.
0: Je vous jure, OK? Et donc, je vous explique, OK? Donc, les siestes de moins de 60 minutes, ça, c'est correct, là, tu sais. Mais encore là, pas pour les grands dormeurs. Ceux qui dorment 6 heures et plus, c'est des grands dormeurs. Okay. Êtes-vous des grands dormeurs?
2: Ben, je pense que oui.
1: Mais là, 6 heures, moi, je dors ça à peu près 6 heures.
0: Bon, fait que, tu sais, t'es dormeuse correcte, tu sais.
1: Grand dormeur, 6 heures, voyons.
0: Mais c'est ça, donc, ça serait comme un... donc, pour les grands dormeurs, pas de sieste ou des petites siestes d'à peu près 20 minutes, c'est 30 au gros max, tu sais. Mais là, ceux qui siestent un 60 minutes, c'est beaucoup trop. Qu'est-ce que vous en pensez, vous autres?
2: Ben moi, quand je faisais le show du matin, tu sais, je me levais à 4 heures, tu sais. Fait que, bon, rendu dans l'après-midi, là, je commençais à... J'avais de la misère à me rendre chez nous, c'est à 40, les yeux me fermaient.
0: Non, c'est ça.
2: Là,
0: ouais.
2: Des fois, là, je faisais une heure et demie de sieste comme faux. Puis j'avais pas de misère à m'endormir le soir du tout. Mais là, maintenant, bon, je me lève plus tard, j'aurais comme plus de misère à m'endormir. Si
1: mais
2: je fais une petite sieste dans l'après-midi, des fois, ça peut arriver. Tu sais, bon, le soir, je me couche pas mal plus tard puis j'ai de la misère à m'endormir si j'ai fait une sieste dans l'après-midi.
0: Mais j'avoue qu'une heure, c'est beaucoup.
2: Ah oui,
0: là.
2: Une heure, c'est beaucoup.
0: Tu sais, mets ton cadran. Là. Mais bref, il y a une étude qui a été faite sur 313 000 cas. OK. C'est quand même pas mal de monde, ça, là. Donc, une sieste de plus de 60 minutes, ça serait associé à un risque accru de 30 % des décès, toutes maladies confondues. Là.
2: Hey.
0: OK. Quand même, c'est beaucoup. Là. Et augmentation de 34% des probabilités à développer des maladies cardiovasculaires. Ça aussi, c'est beaucoup, là.
2: Oui.
0: Tu sais, par rapport à ceux qui font pas de sieste du tout. Fait que là, ce que je me dis, c'est que moi, dans le fond, je vais vivre vieille.
2: Mais moi, je suis sûr que tu vas vivre vieille.
0: Hey, mon arrière-grand-mère, Blandine, que j'ai connue, est morte à 101 ans.
2: Ah, ben, tu vas péter ça, toi, 115, moi, je dis.
0: Ouais, pis c'était une popée étonnante, là, chantant encore, tu vois, la chanteur.
2: Moi, je te vois danser, là, puis chanter dans ta résidence.
0: Ah, oui, je vais partir une petite danse en ligne country, là.
2: Ouais. C'est sûr et certain.
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1: Il va juste rester moué à travailler pendant que vous êtes au foyer.
0: Ah oui, toi, tu vois. Non, mais donc, faites pas de sieste, hein, c'est ça l'affaire. Hein.
2: Non, mais non,
0: faites pas de sieste, de la merde, ben, c'est fait pour ceux qui sont pas forts.
2: On dormira quand on sera rendu vieux.
1: Vive la sieste.
2: Hey, on y va en musique avec Brent Young, c'est Country Pop au retour. Puis endormez-vous pas au volant, ça c'est sûr que si vous nous écoutez, vous dormirez pas.

0: lundi, c'est la première journée de la semaine et déjà rendu dans Country Pop pour retour avec Bidou et Yannick qui est vraiment concentré là, à composer au téléphone parce que...
1: Vous entendez?
0: On entend. Plutôt cet après-midi, j'ai lancé un code pour emporter vos billets pour Luke Combs le 29 mai prochain au Parc Jean-Drapeau à Montréal. Puis là, on a deux gagnants. On va en appeler une sur deux puis on va espérer que ça répond. Ça sonne. Bravo, Yannick.
2: Bravo, Yannick!
1: Peut-être que c'est pas elle qui va répondre, par exemple. Ça, je le garantis pas. Des fois, je suis dyslexique des chiffres.
0: Ah, oh, faudrait que ça réponde. Sinon, ah, on laisse un message, OK? Sinon...
1: On va tomber sa boîte vocale.
0: Oh non.
2: C'est quoi son nom?
0: C'est Janie. Janie Gagnon.
1: Janie.
0: Janie, réponds, là.
1: Janie, t'es où?
0: Janie, as-tu une boîte vocale?
1: On dirait qu'elle n'en a pas. Hein?
2: Ben voyons, c'est rare que ça n'existe pas, ça.
1: Comment qu'on va faire pour lui dire qu'elle gagne?
2: On n'en dit pas. On n'en dit pas.
3: Bonjour, ici Janie Gagnon. Je suis présentement indisponible pour vous répondre. Laissez-moi vos coordonnées, ça va me faire plaisir de vous rappeler.
4: Après avoir laissé un message, vous pouvez raccrocher ou appuyer sur le carré pour entendre plus d'options.
0: Allô, Janie! J'espère que ça va bien. C'est Steph, Yannick et Brigitte dans Country Pop au retour. Woohoo! On aurait aimé ça te parler parce que tu gagnes tes billets pour Luca!
2: Bravo, Janie!
1: Bravo,
4: Janie! Non valide.
0: Hein? Oh!
4: Pour laisser un numéro de rappel.
0: Bon, ben là, on sait pas si on va avoir un message sur sa boîte vocale, ben, mais peut-être. Bref. Janie, tu gagnes tes billets pour Luke Combs le 29 mai prochain au Parc Jean-Drapeau. Et on salue aussi Rachel Kokoschi qui remporte ses billets aujourd'hui.
2: Bravo, Rachel!
1: Ah, ça va être un beau truc.
0: Ah, ça va être malade.
2: Ça va être bon, moi.
0: Moi, je peux pas y aller. Hein. Je suis full triste parce que c'est mes cours préparatoires de mariage.
1: Oh, laisse faire ça.
0: Ben là!
2: C'est pas important, tu sais quoi faire, tu le freines, je prends la bague, voyons.
1: Ouais, c'est ça, c'est pas compliqué.
2: Hey, voyons.
1: Hey, c'est Country Pop pour retour qui se poursuit dans quelques minutes, soyez là. On aura nos tops et nos flops du week-end, on se parle des Simpsons.
0: Les Simpsons!
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2: Lundi 11 mai 2026. Bon après-midi, ici Robert Savard. Le dossier de santé numérique franchit sa première grande journée de tests aujourd'hui avec des activités beaucoup plus importantes que pendant la fin de semaine. Les porte-paroles de Santé Québec affirment que le nombre de demandes de soutien et de signalements de problèmes techniques devait tripler par rapport à samedi et dimanche. De plus, un problème intermittent de latence donne des défis aux techniciens depuis le début du processus. Erika Bialy est responsable technique du DSN.
3: On a eu des enjeux quand même, quelques enjeux samedi avec la latence du réseau pendant 36 heures, on n'a pas eu des enjeux, mais le problème est revenu ce matin. Toutes les équipes travaillent pour régler ce problème. C'est notre priorité dans la journée. C'est vraiment nous assurer que la latence disparaît.
2: Un médecin de Shawinigan estime que la première fin de semaine d'implantation du dossier santé numérique a donné lieu à un certain ralentissement, mais tout s'est quand même bien déroulé malgré certains problèmes. Le docteur Pierre-Vincent Giguère a été aux premières loges du projet pilote qui a commencé dans la nuit de vendredi à samedi au Sius Mauricy Centre du Québec et à celui du nord de l'île de Montréal. Selon lui, au final, tout le monde sera gagnant.
4: Il y a des choses qu'il faut aussi que j'apprenne. Exemple, où envoyer ma requête pour les soins à domicile. C'est pas moi qui faisais ça avant. Par contre, l'infirmière avec qui je travaille à l'urgence, elle peut se concentrer 100% aux soins aux patients à l'urgence. Fait que moi, j'ai libéré du temps. Puis moi, j'ai fait de ma préférence. J'ai gagné du temps. L'infirmière gagne du temps. Tout le monde gagne du temps, là.
2: 4000 personnes travaillent au soutien technique des employés du milieu de la santé pour au moins un mois afin d'assurer la transition du papier aux outils informatiques. Le gouvernement fédéral et la coalition Avenir Québec ont annoncé ce matin des investissements de 130 millions de dollars dans un projet de modernisation des installations de l'usine Kroger-Wayagamack à Trois-Rivières. Ces investissements permettront à l'usine de produire des matériaux biodégradables pour la fabrication de lingettes. L'investissement totalise 333 millions de dollars. La ministre fédérale de l'Industrie, Mélanie Joly, a souligné en conférence de presse que ce projet est un exemple pour toutes les entreprises du secteur des produits forestiers.
5: Au-delà de la bonne nouvelle, c'est également une histoire de résilience. Une histoire de résilience qui donne espoir, bien entendu, aux travailleurs ici, à la Wayagamack, chez Kroger, mais qui peut être un exemple pour aussi tout le secteur des pâtes et papiers, secteur forestier.
2: La ville de Shawinigan vient de procéder au lancement de sa nouvelle plateforme web InfoTravaux. Il s'agit d'un outil simple et pratique qui permet à la population de consulter en un seul endroit l'ensemble des travaux municipaux en cours et à venir sur le territoire. En centralisant ces informations, la ville souhaite offrir un outil fiable, à jour et facile à utiliser afin d'aider la population à mieux planifier ses déplacements et ses activités. Grâce à InfoTravaux, il est désormais possible de consulter les travaux en cours et planifier, connaître les impacts à prévoir et de visualiser les périodes prévues pour les interventions. La plateforme a été conçue et réalisée entièrement par les équipes municipales, ce qui permet une grande flexibilité dans son évolution. Le cégep de Shawinigan souligne avec fierté la double distinction obtenue par Félix Plamondon, étudiant en sciences humaines, profil gestion des affaires et joueur des cataractes de Shawinigan. Lors de la célébration Sport-Études 2026, tenue le 30 avril dernier à Montréal par l'Alliance Sport-Études et sa fondation, Félix s'est vu remettre une bourse nationale de 2 000 $, soulignant sa persévérance ainsi que son excellence académique et sportive. Il a également reçu la bourse Dominique Dubuc, une distinction spéciale qui reconnaît la persévérance de 2 étudiantes ou étudiants athlètes qui se démarquent par leur persévérance tout en étant inscrits à des cours à cégep à distance. Félix combine d'ailleurs des cours à distance et en présentiel afin de poursuivre son parcours scolaire tout en menant de front sa carrière sportive. Voilà qui complète l'information. 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
1: Déjà la deuxième heure de Country Pop au retour en ce lundi, le 11 mai, ça va vite. Et Brigitte Boisjoli qui est de retour
2: oui,
1: aussi.
2: Oui, c'est moi.
1: Bronzée d'une drôle de façon, là,
2: dans la nuit. Oui, oui. Passé la noche à la casa, oui.
1: Un raton laveur, j'ai dit, Nicureuil, c'est un raton laveur.
2: Non, mais oui, c'est un bon raton. Moi, j'ai les yeux bleus, j'ai les yeux super sensibles au soleil, fait que j'ai full lunettes, ouais. Mais il faut que je vous dise que ma fille, là, j'ai mis un maillot, tu sais, qui a une espèce de rond dans le dos, un design.
3: Alors,
2: j'ai pas mal cette crème dans l'eau. Elle a un rond brun. C'est très drôle, ça. C'est très beau, beau, beau.
1: On se parle dans quelques minutes de nos tops et nos flops du week-end.
2: Ouais.
1: Donc, soyez là tantôt parce qu'on fait toujours ça en début de semaine. Et ça a l'air de quoi, vos tops, vos flops? Ça ressemble à quoi, à peu près? Là? On va-tu parler de...
2: Moi, j'ai des shows qui ont été cancellés en fin de semaine. Moi, je trouve ça bien triste, là. Mais ça va aussi avec mon top, là. Fait que, tu sais, c'est okay. Comme tout ensemble, là.
1: Puis, mon petit doigt me dit que le top de Stéphanie, ça a lien avec une robe.
3: Il est dur à battre, mon top!
2: Hey, on a vu ta belle petite photo, là, avec elle dans sa housse, elle est bien rangée.
1: Oh, ouais.
2: Tu nous l'as pas montré, par exemple?
1: Ah non, mais non, c'est secret.
2: Non.
1: Hein.
2: Mais ça, c'est secret.
1: On peut pas avoir la robe.
3: Je vais vous la montrer, mais ça me dérange pas. Faut non, juste non. Pas
2: oui.
3: Que mon chum la voit.
1: Ça va porter malheur, fais pas ça.
3: Hey, là, toi, non.
1: On s'en parle tantôt, soyez là. Puis,
3: ouais, écoute qui jase, là.
1: Non, c'est vrai, c'est le gars, faut pas qu'il y ait.
2: C'est ça.
3: Ouais.
2: C'est
3: ça.
1: On se parlait du doublage des Simpsons, finalement, on a une bonne nouvelle. Hein, qu'on s'en parle tantôt. Donc pour
2: c'est
1: les,
2: terminé pour les Simpsons.
1: Oui, terminé.
2: C'est nous qui va faire la voix des Simpsons.
1: Du coup,
3: c'est terminé.
1: On y va avec Ella Langley, voici Chosen Tags.

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2: Coucou les crinqués!
3: Coucou les crinqués!
2: Je peux-tu y aller parce que c'est pas long?
1: Vas-y, vas-y.
2: Bon, OK, mon flop, c'est que j'avais des shows au magasin général de Godbout en fin de semaine.
1: Ça, c'est loin, Godbout, là, c'est sa côte nord.
2: Oui, fait que c'était à 7h30 de chez nous. Je pack mon stock, je suis prête à y aller et on m'appelle, le show est cancellé. Il y a quelqu'un dans l'équipe du magasin qui a un ennui de santé. Bon, écoute, rendu là, moi, il y a bien des choses que tu peux pas contrôler dans la vie, dont la santé des gens, ouais. Là. Fait que moi, j'ai dit, OK, je comprends, mais il y a des gens qui m'ont texté en me disant, hey, j'avais fait 6 heures de route pour aller te voir. Que là, eux autres, ils étaient rendus là-bas. Tu sais, je me suis excusée en même temps. C'est pas de ma faute. Moi, j'étais top shape. J'ai même forcé pour faire le deuxième. Je dis, vous êtes sûr qu'on cancelle aussi les deux vendredi, samedi? Puis ils m'ont dit, oui, les deux. Fait que, tu sais, j'ai quand même fait des efforts pour essayer de faire l'autre au moins, mais ça a pas marché. Donc, je salue les gens qui se sont quand même déplacés puis qui ont dépensé du cash pour ça. Je sais que les gens devaient garder leur billet et que ça va être reporté. Je sais pas quand encore. Mais bref, ça. Tu sais, ça m'attriste quand que c'est quand
1: ouais,
2: le
1: c'est sûr que c'est plat.
2: Colique, moi j'avais tout prévu mes affaires là.
3: Mais
2: ça et mon top, j'ai ouvert ma piscine, OK.
3: Oh!
2: En fait, c'est pas moi, c'est mon chum qui est super débrouillard qui l'a ouvert et je veux vous dire à quel point moi j'ai du fun de jouer dans ma cour et de faire des petits feux puis que le monde atterrit chez nous puis que je sors le vin et ça a fait ça, ma mère elle atterrit chez nous, on a sorti le petit vin blanc. J'adore ces moments-là avec ma famille. Oui.
3: Mais hein.
2: Vraiment, fait que ça me fait du bien d'avoir ma famille puis d'être chez nous là, tu sais là.
3: Dormir dans ton lit, hein?
2: Ah, ça, c'est le fun quand tu reviens. Tu viens,
1: t'es content de partir, mais quand tu reviens, t'es content.
2: Ouais, j'étais contente de laver mes bobettes pis ça. Fait que, regardez, je suis propre.
3: Et t'as pas vendu au Mexique.
2: Non, j'ai pas vendu.
1: Je vais y aller avec mon top. Vas-y, parce que ton top, il ressemble au tien. Moi aussi, c'est ça en fin de semaine. J'ai parti ma piscine, moi aussi en fin de semaine.
2: Oui.
1: Mais je me baignerai pas dedans parce qu'elle est frette en titi. Je peux-tu vous dire? Écoute, j'ai pas de chauffe-eau. Fait que. C'est clair. Donc, j'ai parti ça en fin de semaine. Puis mon top aussi, c'est un peu ça. Moi, j'ai vu ma famille aussi en fin de semaine. C'était la fête des mères dimanche.
2: Oui.
1: J'ai vu ma maman, j'ai vu ma belle-mère, j'ai vu toutes les mamans de ma vie, donc ça a été bien le fun en fin de semaine. C'était mon top, mais mon flop, j'en ai pas. Ça va bien être.
3: Ben, on aime ça.
2: Ça va bien être.
1: Là, parle-nous de ta robe de mariée, c'est
2: ben
1: ton
2: ouais.
1: top.
3: Ben moi, c'est mon top certain. Vendredi soir, OK, j'étais au gym, puis là, la boutique Robologie, où j'ai acheté ma robe à Longueuil, elle m'écrit, puis elle me dit, Steph, elle dit, je viens de recevoir ta robe.
2: Oh, là, là, là,
3: parce que, tu sais, ta commande des mois d'avance, puis il y a fond, genre, pour toi, là.
2: Ah, c'est fait sur mesure, là!
3: Oui! Fait que, écoute, je capotais. Fait que là, texte ma mère, texte ma tante. Voulez-vous venir demain avec moi chercher ma robe? Fait que là, finalement, ça a marché. On est monté à Longueuil samedi et je suis repartie avec ma robe de mariée.
2: Est-ce que t'as pleuré?
3: Non, mais moi, je suis pas une broyarde dans la vie.
2: Ah, moi, oui!
3: Zéro, genre, mais tu sais, non, mais j'étais. Moi, j'étais énervée. J'étais genre, ah! Oh my god, je l'aime full! Tu sais, ça a confirmé mon choix vraiment que. Je capote sur ma robe, mais ouais, fait que ça, écoute, ça, j'ai pas de flop là, ça c'est mon gros écoute, top
1: gros
3: là.
1: Top, écoute,
2: mais je te comptais ça en hors onde là, que j'ai vu un mariage au Mexique
3: oui.
2: live. Il y a plein de gens qui se marient dans le sud, hein, c'est super populaire. Et toutes les filles d'honneur, il y avait pogné un mou du coup de soleil. C'est toutes des blondes
3: non!
2: avec des robes jaunes et il y avait l'air des tiomars. Et les gars, ils avaient tous des lunettes soleil, tu sais.
1: Oh, il y a peut-être vu la veille.
2: Fait que tu sais, ça manquait un petit peu de ressenti
3: de finesse,
2: tout ça. Oui, mais c'était beau, il y avait du violon. Puis tout. Moi, j'ai pleuré, là. Ah, c'était super. Moi, je suis une broyarde. Mais écoute, c'était tellement touchant.
3: Tellement pas une broyarde, là.
2: Mais tu sais, te marier à 35 degrés au gros soleil,
1: attends,
2: là.
1: Attends, plus on vieillit, plus on devient broyarde.
2: Oui, moi, c'est vrai.
1: Je regarde des émissions de télé, là, puis des fois, c'est pas triste pantoute, puis je viens les yeux tout tremble.
2: Oh, moi aussi.
3: Oh, Yannick.
2: Oh, Yannick aussi, beau.
1: On vient le cœur tendre.
2: Oh, on aime ça. Hey, avez-vous vu? Je pense à toi, Yannick, parce que je pense tout de suite au Man-Made.
1: Oui.
2: Mais avez-vous vu les pubs de Man-Made où on voit les joueurs de hockey du CH là-dedans? T'es curieux, comment c'est bon?
1: Anderson, entre autres.
2: Ah, c'est très drôle.
1: Hey, j'aime ça quand tu dis ça, que tu vois des Man-Made, tu penses à moi. C'est
2: oui, quand ça, je pense à ton bas de corps.
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0: C'est Country Pop pour retour. Hey, bonne fin de journée en ce lundi. J'espère que votre journée s'est bien déroulée.
1: Oui!
0: Et à la fin de la journée, quand on était jeune, si on ouvrait la télé, qu'est-ce qu'on écoutait? On écoutait
1: les Moi, je vous l'avais dit que j'avais fait des voix dans les Simpsons, c'est la voix vrai, de Lady Gaga, et j'ai pu rencontrer Joanne qui fait la voix de Bart.
0: Ouais.
1: Mais il y avait eu des changements, hein. C'est ça, ça devait être un doublage français.
0: Ben ouais, on a annoncé, ouais. Ça fait, je pense, au mois de décembre dernier. Je pense qu'on en avait parlé même en décembre dernier.
2: Ben oui, on était en
0: Oui, parce que là, on apprenait que les doublages des Simpsons au Québec n'allaient plus être faits au Québec et ça ne serait plus en québécois, ça allait être en français de France.
1: Imagine.
2: Homer qui perd sa coche.
0: Oh oui.
2: Non, mais ça perd l'hypopète de putain, j'ai la flemme.
1: Merde.
2: Hey, gars.
0: Du coup.
1: Putain, Bart.
0: Ouais, non, ça aurait pas marché. Là,
1: non.
0: Là, on a appris aujourd'hui que finalement, ce sera fait au Québec. Donc, dès la saison prochaine, les nouveaux épisodes des Simpsons vont être traduits en québécois au Québec. Par une entreprise d'ici.
2: Ça a tellement chialé, ben, avec raison, là.
1: Ouais, mais là, il n'y a plus de merge, hein, parce que Béatrice Picard est décédée.
0: Oui, elle a été remplacée.
1: Fait que je sais pas qui va. Personne, ouais, c'est ça. Je sais pas qui va faire merge. Je sais pas si ça vous dérange, vous autres, quand ça change de voix, mais moi, ça me dérange.
0: Ouais, ça dérange.
2: Mais ça fait tellement longtemps, c'est ça.
0: Ben, c'est ça.
1: Oh, on est tellement habitués que c'est comme ça.
0: Des fois, les gens meurent, hein. Fait qu'on n'a pas le choix des gens.
1: Des fois, ça arrive, les gens meurent.
0: Et puis, ils ont fait ça d'une très belle façon pour annoncer le tout, le fait que ça allait être traduit en québécois. C'est Lisa puis Bart qui annonce la nouvelle, puis c'est bien drôle.
3: Il y a quelques mois, il a été annoncé que les Simpsons ne seraient plus doublés au Québec et que nous devrions tous regarder la version produite en France.
4: Ce qui voulait dire pour nous ne plus regarder les Simpsons. Ben quoi? Mais imaginez-vous donc que grâce à vous, la version québécoise fait son grand retour!
0: C'est sûr, puis il y a plein de références québécoises, tu sais, dans la traduction québécoise, fait que, tu sais, veut pas.
2: Mais puis les Français peuvent pas avoir cette référence-là non plus,
0: non,
2: là.
0: Ben non,
1: puis tu sais, c'est pas le même humour, là, c'est sûr. C'est pas les mêmes expressions. C'est ça, c'est pas pareil, là.
2: J'ai la flemme du cou, là.
0: Ouais. Non,
1: mais nous, c'est bizarre, là, voyons!
0: J'ai la flemme du cou, ça marche.
1: Oh, la flemme du cou!
0: Nouveaux épisodes en septembre prochain, l'automne prochain. Mais ça sera des épisodes traduits en québécois. Parle-moi de ça.
1: Oh yes!
2: Avec Lisa.
0: Lisa puis Bart. Allez, on y va avec Mal Smith. C'est ce qu'on s'offre à l'instant. C'est Drive Safe à Country Pop.
2: Ah ben, si vous retournez à la maison,
1: Drive Safe.
2: Drive Safe, la gang. Ah.

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1: Robert Savard de la salle des nouvelles est avec nous en studio. Robert, une grosse nouvelle aujourd'hui qui a été annoncée. Grosse conférence de presse aussi du côté de Trois-Rivières. Kroger, donc, qui annonce des investissements importants du côté de Trois-Rivières. Donc, ouais. La grosse gomme politique était là aujourd'hui, là.
2: Moi, j'ai l'impression qu'il y avait à peu près le trois quarts du gouvernement provincial et peut-être 10 % du gouvernement fédéral qui était à Trois-Rivières et également à Nicolet. Parce qu'on sait que la première ministre était là pour annoncer que le viaduc qui surplombe la rue des Prairies va porter le nom de Maureen Brault. Donc, c'est quand même une nouvelle importante. Aussi, alors, on va suivre ça de près. Mais il y avait Mélanie Joly qui était là, Bernard Drainville aussi, Jean Boulay, le maire Jean-François Aubin, il y avait Caroline Desrochers, députée fédérale de Trois-Rivières. Donc, il y avait du monde. Il y avait du monde. Et puis, c'était une grosse annonce quand même, il faut le dire. C'est, les gouvernements fédéral et provincial investissent de chacun de leur côté 65 millions de dollars, ça veut dire 130 millions, sur un projet global qui est de 333 millions de dollars. Alors, qu'est-ce qu'on va faire avec ça? C'est qu'on va, premièrement, c'est important de le dire, 56 nouveaux postes qui vont être créés. Ce sont quand même des postes qui sont bien payés, ça aussi, on va le dire. Donc, c'est un nouveau procédé, en fait. C'est des matériaux qui vont entrer dans la composition de lingettes jetables.
1: On voit ça, des lingettes humides, les affaires-là.
2: Exactement. Donc, ce secteur-là fabriquait du papier ou des annuaires de téléphone dans le temps.
1: Oui, c'est vrai. On a changé.
2: On est loin.
1: Oui, c'est ça.
2: Donc, on va fabriquer le matériel qui va entrer dans la fabrication de lingettes. Mais ce qui est important de mentionner, c'est que lorsqu'on va fabriquer ces lingettes-là, on va le faire de façon écologique. Ça veut dire que ce sont des matériaux non tissés qui sont faits d'ingrédients 100 % naturels, des fibres de bois, sans plastique ni produits chimiques, biodégradables et compostables.
1: Compostables en plus.
2: Ouais. Donc, c'est quand même un investissement important. L'usine devrait être mise en service en 2028 et donc, ça va créer 56 emplois supplémentaires, 333 millions de dollars. L'usine sera tout juste à côté de celle de Wayagamack, qui est déjà en opération. Donc, on va surveiller ça, de voir de nouveaux édifices ailleurs qu'à Bécancour, se construire. Ça fait toujours plaisir.
1: C'est sûr et certain. Puis, c'est écologique en plus, un nouveau produit qu'on va produire.
2: Exactement.
1: C'est parfait, c'est une bonne nouvelle, ça fait du bien parmi les autres moins bonnes. Hein, quand il y a des pertes d'emploi, quand on annonce de la création, c'est toujours intéressant.
2: Oui, souveraineté économique, on pourrait peut-être parler de ça.
1: Oui, c'est vrai ça. Mmh. Merci Robert.
2: Ça fait plaisir.
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1: Si vous avez acheté vos fleurs en fin de semaine, il faudrait peut-être les rentrer dans le garage pour ce soir et cette nuit parce qu'on nous prévoit un avis de gel au sol partiellement nuageux avec un minimum de zéro avec gel pour la nuit prochaine. Demain, c'est du soleil. Ça devient alternance de soleil de nuages en mi-journée, max de 11. Mercredi, on parle d'alternance soleil-nuage avec un 40 % de risque d'averse avec un maximum de 15. Et retour de la pluie, c'est prévu pour jeudi avec un max de 13.
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Bonne fin de journée, c'est Country Pop au retour. On est encore ensemble pour quelques minutes. Et là, Brigitte, t'as suivi, toi, un procès aux États-Unis qui vient de se terminer. C'est quand même assez...

0: Écoute, ce qui a fait subir pendant tout près de 3 heures, c'est assez atroce. Ça finit évidemment qu'elle a perdu la vie. Il y avait des caméras dans le camion FedEx. Écoute, ce procès-là, là, la maman de cette jeune fille-là, Athéna, était présente, OK? Donc, elle a vu toutes les vidéos, tout ça.
1: Ah
0: Moi, je
1: bon.
0: me disais, mais quelle force cette femme! Puis elle a fait un super beau discours, tu sais, en disant qu'Athéna, c'est une petite fille qui a été aimée, puis elle va rester dans la petit pour qu'on reste avec quelque chose de positif malgré la noirceur de tous ces événements-là. Et donc, lui, le meurtrier d'Athéna, il a eu sa sentence qui est la peine de mort. Et tu sais, je me disais, moi, je savais même plus que ça existait encore, mais
1: Dans
0: oui, aux
1: certains
0: États-Unis,
1: États, là.
0: c'est ça. Au Texas, ça existe
1: Ouais, ça
0: encore,
1: existe
0: ça.
1: encore.
0: Je pense que c'est sous une espèce de sérum, je pense. C'est comme un. C'est un sédatif qu'ils
1: Ouais,
0: donnent
1: c'est ça, c'est
0: maintenant.
1: une injection qu'ils font.
0: Exactement, c'est ça. C'est un peu moins barbare, somme toute, là, que
2: la chaise électrique,
0: chaise électrique, là, ça c'était rock en tabarouette, mais fait que tu sais, c'est drôle, là, je regardais ça, je me disais, astique, j'ai pas de pitié. Ah, tu sais, tu le vois recevoir sa
1: Ouais.
0: sentence, puis lui, tu sais, il est dévasté, mais tu fais
1: Mais est-ce que
0: pour
1: tu nous disais
0: vrai.
1: aussi tantôt, en dehors des ondes, tu disais que lui, là, ce gars-là qui a été accusé puis qui est reconnu coupable de cette affaire-là, lui, a continué de nier, là, puis il disait que c'était un dédoublement de personnalité, là.
0: Oui, il y a un psychologue qui, d'ailleurs, je pense que c'est pour ça que ça a été si long de 2022 à présentement. C'est parce qu'il disait que oui, il y avait un psychologue qui disait que selon ce qu'il disait, qu'il y avait un dédoublement de personnalité, qu'il y avait vraiment un nom de personnage, puis que ce serait son personnage qui aurait fait ce meurtre-là. Mais tu sais, là, ça se peut, on dit pas que ça se peut pas,
1: Ouais.
0: là, hein? Un dédoublement de personnalité ou personnalité multiple, ça, on le sait que ça se peut, mais tu sais. Je veux dire, quand ça arrive, le petit que tu vois la vidéo puis tout, puis tu sais, c'est des images tellement fortes là, je vous le dis là, que moi j'ai pas été capable de dormir là. Je me disais, j'allais me claquer de mélatonine parce que ça reste dans ma tête, tu sais, je me puis on en voit tellement maintenant avec les réseaux sociaux, on voit tellement de ils montrent beaucoup d'images, beaucoup de c'est-tu nécessaire là, pour vrai là, moi là j'étais là, mais la maman, tu sais, son témoignage, la résilience d'une mère, tu sais, à quel point c'était épouvantable. Fait que, tu sais, pour vrai, au Texas, il y a eu plusieurs tueurs en série qui ont fait des ravages, en tout cas, là. Fait que, pour vrai, je trouve que on est chanceux quand même de vivre au Québec. Tu sais, on le sait qu'en arrive des affaires d'horreur, mais je veux dire que c'est ça. C'est plus rare.
2: Ouais, c'est ça.
0: Fait que si vous voyez passer ça, l'affaire Athéna Strand, c'est que ça vient de se passer, la sentence de ce meurtrier. Fait que, écoute, garde, c'est ça.
1: Tu vois, moi, la peine de mort là, pour ces affaires-là, des fois, je me dis, ben,
0: ouais.
1: coudonc, tu sais.
2: Ben!
0: Ouais, tu sais, c'est ça aussi, des parents qui font justice à leur enfant, parce que, tu sais, au meurtrier de leur enfant, des fois, tu dis,
2: ben,
0: OK, c'est vrai.
1: On peut pas
0: là.
1: Se faire justice soi-même.
2: J'ai vu passer
1: fois,
2: ça, là, aujourd'hui, dans les nouvelles, il y a une petite fille dans ces âges-là, là, 7 ans, qui a été violée, malheureusement, là, par un homme, et le père de la petite fille a enlevé la vie. Au violeur, puis
0: au
2: finalement,
0: violeur.
2: Il ne sera pas poursuivi en justice. Il n'y aura pas de peine parce qu'il a tué le violeur de sa fille.
0: Mais tu vois, ça aussi, c'est dans l'État du Texas.
2: Oui,
0: c'est
2: au Texas aussi, oui.
0: Oui, aussi. Fait que tu sais, tu dis, tu sais, pour vrai, là, on a tous envie de faire ça, je pense, si ça arrive à nos enfants.
1: On peut comprendre,
0: là,
1: du moins, tu sais.
0: On peut comprendre.
1: Faut pas faire ça, mais on peut le comprendre.
0: Oui, il y a une partie de nous qui veut bien.
1: C'est ça.
0: Oui,
1: gros dossier. Hey, on y va avec Chris Templeton. Hey, ça va nous mettre dedans.
2: Ah, c'est bon, ça.
0: Ah, ouais,
1: Country Pop, bonne fin de journée.
0: Ouais.

0: ce soir. Je sais pas qu'est-ce qu'on va faire. Il y a pas de hockey. Les Canadiens jouent.
1: On n'a pas de vie.
0: On n'a pas de vie.
2: Non. C'est la dernière semaine de Guy Jodoin au tricheur.
0: C'est vrai.
2: C'est le tricheur.
1: J'étais là la semaine passée. J'ai eu bien du fun. Je me suis regardé un petit peu de temps en temps. Mais à quel point on a du fun à faire cette émission-là. Puis Guy va nous manquer parce qu'il est tellement bon. Mais je suis certaine que José Godet qui s'en vient. Il va faire une méchante job aussi. Là. Mais oui, manquez pas la dernière semaine du tricheur.
0: T'étais bonne. On t'a trouvé bonne.
2: Ah oui, t'étais drôle.
1: Merci. Demain, préparez votre crinquet parce que demain, j'ai besoin de... Je vais faire appel à votre côté aventurier.
0: OK. Hey boy. Oh boy. OK.
2: Bonne chance à toi.
0: On va se coucher de bonheur.
1: Pas trop de bonheur, pas trop de sieste, là. Mais, fait que... Non, mais je sais, ça sent l'aventure quand on vous regarde, là.
2: Arthur, l'aventurier dans le tour d'Yannick.
0: Quand on me regarde, là, on a le goût d'escalader une montagne.
1: Mais oui!
0: Il y a Ariane qui s'en vient dans les prochaines minutes avec le top 6 à 6. Puis nous autres, on se retrouve demain. Salut, bye-bye.
2: Bye-bye! Bon tricheur!
0: Bon tricheur.
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19: Lundi 11 mai 2026. Ici Robert Savard, en manchette. Le déploiement du nouveau dossier santé numérique se déroule sans accroc majeur, selon Santé Québec. La ville de Shawinigan vient de procéder au lancement de sa nouvelle plateforme Web Info Travaux. Mais auparavant, pour débuter, le gouvernement du Québec déploie de nouvelles initiatives afin de rendre hommage aux policières et aux policiers qui sont décédés dans l'exercice de leurs fonctions. La première ministre du Québec, Mme Christine Fréchette, de même que les ministres Yann Lafrenière et Benoît Charrette, viennent d'annoncer la désignation commémorative de pont d'étagement en hommage à celles et ceux qui ont fait le sacrifice ultime en servant leur communauté. La toute première policière honorée sera la sergente Maureen Brault de la Sûreté du Québec, décédée tragiquement lors d'une intervention le 27 mars 2023 à Louisville. Le dossier de santé numérique franchit sa première grande journée de test aujourd'hui avec des activités beaucoup plus importantes que pendant la fin de semaine. Les porte-parole de Santé Québec affirment que le nombre de demandes de soutien et de signalement de problèmes techniques devait tripler par rapport à samedi et dimanche. De plus, un problème intermittent de latence donne des défis aux techniciens depuis le début du processus. Erika Bialy est responsable technique du DSN.
20: On a eu des enjeux quand même, quelques enjeux samedi avec la latence du réseau. Pendant 36
10: plusieurs, on n'a pas eu des enjeux, mais le problème est revenu ce matin. Toutes les équipes travaillent pour régler ce problème. C'est notre priorité de la journée. C'est vraiment nous assurer que la latence disparaît.
19: Un médecin de Shawinigan estime que la première fin de semaine d'implantation du dossier santé numérique a donné lieu à un certain ralentissement, mais tout s'est quand même bien déroulé malgré certains problèmes. Le docteur Pierre-Vincent Giguère a été aux premières loges du projet pilote qui a commencé dans la nuit de vendredi à samedi au Sius-Mauricie Centre du Québec et à celui du Nord de l'île de Montréal. Selon lui, au final, tout le monde sera gagnant.
20: Il y a des choses qu'il faut aussi que j'apprenne. Exemple, où envoyer ma requête pour les soins à domicile. C'est pas moi qui faisais ça avant. Par contre, l'infirmière avec qui je travaille à l'urgence, elle peut se concentrer 100% aux soins aux patients à l'urgence. Fait que moi, j'ai libéré du temps. Puis moi, j'ai fait ma préférence. J'ai gagné du temps. L'infirmière gagne du temps. Tout le monde gagne du temps, là.
19: 4000 personnes travaillent au soutien technique des employés du milieu de la santé pour au moins un mois afin d'assurer la transition du papier aux outils informatiques. Le gouvernement fédéral et la coalition Avenir Québec ont annoncé ce matin des investissements de 130 millions de dollars dans un projet de modernisation des installations de l'usine Kruger-Wayagamack à Trois-Rivières. Ces investissements permettront à l'usine de produire des matériaux biodégradables pour la fabrication de lingettes. L'investissement totalise 333 millions de dollars. La ministre fédérale de l'Industrie, Mélanie Joly, a souligné en conférence de presse que ce projet est un exemple pour toutes les entreprises du secteur des produits forestiers.
21: Au-delà de la bonne nouvelle, c'est également une histoire de résilience. Une histoire de résilience qui donne espoir bien entendu aux travailleurs ici, à la Wayagamack, chez Kruger, mais qui peut être un exemple pour aussi tout le secteur des pâtes et papiers, secteur forestier.
19: La ville de Shawinigan vient de procéder au lancement de sa nouvelle plateforme web InfoTravaux. Il s'agit d'un outil simple et pratique qui permet à la population de consulter en un seul endroit l'ensemble des travaux municipaux en cours et à venir sur le territoire. En centralisant ces informations, la ville souhaite offrir un outil fiable, à jour et facile à utiliser afin d'aider la population à mieux planifier ses déplacements et ses activités. Grâce à InfoTravaux, il est désormais possible de consulter les travaux en cours et planifier, connaître les impacts à prévoir et de visualiser les périodes prévues pour les interventions. La plateforme a été conçue et réalisée entièrement par les équipes municipales, ce qui permet une grande flexibilité dans son évolution. Le cégep de Shawinigan souligne avec fierté la double distinction obtenue par Félix Plamondon, étudiant en sciences humaines, profil gestion des affaires et joueur des cataractes de Shawinigan. Lors de la célébration Sport-Études 2026, tenue le 30 avril dernier à Montréal par l'Alliance Sport-Études et sa fondation, Félix s'est vu remettre une bourse nationale de 2 000 $, soulignant sa persévérance ainsi que son excellence académique et sportive. Il a également reçu la bourse Dominique Dubuc, une distinction spéciale qui reconnaît la persévérance de 2 étudiantes ou étudiants athlètes qui se démarquent par leur persévérance tout en étant inscrits à des cours à cégep à distance. Félix combine d'ailleurs des cours à distance et en présentiel afin de poursuivre son parcours scolaire tout en menant de front sa carrière sportive. Voilà qui complète l'information. 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
23: Si vous avez acheté vos fleurs en fin de semaine, il faudrait peut-être les rentrer dans le garage pour ce soir et cette nuit parce qu'on nous prévoit un avis de gel au sol partiellement nuageux avec un minimum de 0 avec gel pour la nuit prochaine. Demain, c'est du soleil. Ça devient alternance de soleil et de nuages en mi-journée, max de 11. Mercredi, on parle d'alternance soleil-nuage avec un 40% de risque d'averse avec un maximum de 15 et retour de la pluie, c'est prévu pour jeudi avec un max de 13.
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1: Bon début de lundi soir, tout le monde. Ariane qui s'installe pour les soirées comme chez Pop et le Top 6 à 6. J'espère que vous avez passé une excellente journée une fois de plus aujourd'hui. Et là, ben, ça a été beau, hein? Un peu frais aujourd'hui, mais ça a été beau. Pour faire la route, là, j'étais sur la route tout au long de la journée. Je me suis promenée. J'ai profité de ces rayons de soleil, là, dans le secteur de Shawinigan, entre autres, aujourd'hui. D'ailleurs, je vous donnerai tous les détails du Radio Bingo dans la prochaine heure. Mais là, on débute notre blitz d'une heure de était sans arrêt. Dan Davidson s'amène avec Making Memories. Mais pour le moment, c'est Jess Moskaluk et Last Rodeo à Country Pop.

L'écart d'un blitz d'une heure de Hit sans arrêt, Ariane qui vous accompagne. J'espère que vous passez un excellent lundi soir avant une longue fin de semaine à venir. Ouais, je viens de faire le flash, là. En fait, c'est surtout que le boss nous a envoyé un courriel pour nous rappeler qu'on avait un long week-end devant nous. Alors, ça motive en ce début de semaine et ce qui motive aussi, là, pour bien terminer notre journée. C'est les 6 grosses tunes New Country dans les prochaines. Lauren Alina se termine avec Chase Matthews et All My Exes juste avant. Griffin Palmer viendra faire son tour avec Fight With You et on poursuit ce blitz d'une heure de Hit sans arrêt dans le top 6 à 6 avec George Burge et Luke Bryan. C'est Ride, Ride, Ride à Country Pop.

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1: On est déjà rendu à la dernière chanson de notre top 6 à 6 aujourd'hui. Et là, vous allez comprendre le lien. Notre prochain artiste était coach à l'émission The Voice du côté des États-Unis. Il a quitté en mai 2023, mais là, dans les prochaines minutes, un autre artiste New Country se joint au panel de The Voice pour la prochaine saison. Je vous dévoile de qui il s'agit dans les prochaines, mais pour le moment, celui qui a marqué plusieurs saisons avec 23 saisons comme coach à The Voice, c'est Blake Shelton avec Stay Country or Die Trying à Country Pop.

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En fait, qu'il y aura d'un blitz d'une heure de été sans arrêt, Ariane qui vous accompagne en ce lundi 11 mai. J'espère que vous passez une excellente journée jusqu'à présent. Grosse nouvelle qui est tombée au courant de la fin de semaine. On a dévoilé que Kelly Clarkson et Adam Levine reviendront comme coach durant l'émission The Voice aux États-Unis. Mais là, on a dévoilé un nouveau coach, la gang. Je capote. Riley Green se joint à l'équipe de coach du côté de The Voice aux États-Unis pour la prochaine saison. Juste imaginez-vous, là, Riley Green qui se revire de bord aux auditions à l'aveugle, puis sa chaise a dit « I want you ». C'est le rêve, la gang. On sait toujours pas qui sera le quatrième coach du côté de The Voice, mais là, on sait que Riley Green s'ajoute officiellement comme coach. Ben, hâte de suivre le tout et surtout de voir les conseils qu'il y aura à donner à cette nouvelle génération d'artistes. Et parlant de Riley Green, ben, il va être bon dans son siège de juge. Ça, j'en suis convaincue. Mais il est très, très bon dans nos oreilles également. Le voici avec them. 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

Déjà une première heure de compléter ensemble en ce lundi. Ariane qui vous accompagne. J'espère que vous passez une excellente soirée jusqu'à présent. Au cours de la prochaine heure, je vous donne tous les détails de notre radio bingo de la Mauricie parce que ça pourrait être très payant pour vous une fois de plus samedi prochain. Également, on peut pas passer sous silence en de la victoire du Canadien de Montréal. On jase de la suite des choses pour l'équipe de Martin Saint-Louis au cours de la prochaine heure. Et bien sûr, pour vous, toujours plus de musique, toujours plus de New Country. On poursuit avec Dallas Smith, c'est Rhinestone World's A Country Pop. 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

19h08 dans les soirées Country Pop Arène qui vous accompagne à la radio qui vous gâte et qui vous en offre toujours plus grâce au Radio Bingo de la Mauricie. 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Voici Mich Jean, c'est les petites choses.

Travers, la Mauricie, Hélène Audière, restez les soirées. Crunchy Pop, Ariane qui vous accompagne. J'espère que vous passez un excellent lundi et que vous n'êtes pas couché trop tard hier grâce à la game de hockey. Grosse victoire des Canadiens de Montréal. 6-2. C'est comme ça que ça finit au Centre Bell de Montréal, le match numéro 3. Le Canadien qui mène maintenant 2-1 la série contre les Sabres de Buffalo. Autre match demain soir, toujours du côté du Centre Bell de Montréal. Et là, ben, je sais pas si c'est vrai, mais j'ai lu sur les réseaux sociaux que le coach des Sabres de Buffalo aurait fait une plainte officielle à la Ligue nationale de hockey parce que le Centre Bell est trop bruyant et ça l'empêche de communiquer avec ses joueurs de façon normale, comme dans une vraie game de hockey, et qu'on devrait arrêter ce cirque-là. Je sais pas si c'est vrai ou pas, mais comment je te dirais ben ça, mon petit dof? C'est sûr que si tu te plains, watch out demain soir au Centre Bell, ça risque de taper le 116, 118 décibels. On a atteint le 114 hier, grâce à tous ces buts réalisés par les joueurs du Canadien de Montréal. Alors, ben hâte de voir la suite des choses. Aux dernières nouvelles, on était toujours en attente de savoir s'il y aura suspension pour le joueur des Sabres de Buffalo qui a foncé sur Dobesch et pour Jack Eye, oui, pas facile à dire son nom, pour Jack Eye également, qui a donné un coup de poing assez violent là, à la fin du match. J'ai toujours pas vu si les joueurs allaient être suspendus, mais je sais que ça passe devant la commission officielle de la Ligue nationale de hockey. Alors, on vous tiendra au courant, bien évidemment. Et comme je disais à certains, à chaque année, on dit ça sent la coupe, on y croit. Bon, y crois-tu vraiment? Pas nécessairement, mais là, cette année, pour vrai, la gang... J'y crois. J'y crois que cette année, ça va être la nôtre. Puis la prochaine chanson, ben, elle décrit parfaitement ce feeling-là. Voici French Canadian Orchestra. Et cette année, c'est la nôtre à Country.

En plein cœur d'un blitz du Nord de Étesson, c'est Ariane qui vous accompagne. J'espère que vous passez une excellente soirée. Jusqu'à présent, ne manquez pas le Festivoire de Trois-Rivières. Ça se termine dans un mois et demi. Là, déjà, le décompte est commencé du 25 juin au 5 juillet prochain. C'est 11 jours de musique à même le centre-ville de Trois-Rivières. Beaucoup d'émotions, beaucoup de spectacles New Country, notamment là,

C'est complet, mais vous pouvez encore acheter vos billets à la journée individuelle et attendez pas à la dernière minute parce qu'il y a des dates là, qui affichent pratiquement complètes déjà. Alors rendez-vous au festivois.com pour avoir plus de détails. Voici Sarah Vendersen et Fortune Teller à Country Pop.

Une autre belle heure de compléter ensemble la Mauricie Ariane qui vous accompagne. J'espère que vous passez une excellente soirée jusqu'à présent. Au cours de la prochaine heure, je vous donne tous les détails de notre radio Bingo de la Mauricie. Également, j'aurai pour vous les détails parce qu'on a vos billets à gagner pour aller voir Lou Combs le 29 mai prochain du côté du parc Jean Drapeau de Montréal. Dernière paire de billets à gagner demain. Je vous dis comment faire pour être sûr de remporter vos billets et bien sûr encore plus de musique, encore plus de contenu de chez nous. Voici Mark DeMiro et Calling à Country Pop. 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

0: lundi 11 mai 2026. Ici Robert Savard, en manchette. Le déploiement du nouveau dossier santé numérique se déroule sans accroc majeur, selon Santé Québec. La ville de Shawinigan vient de procéder au lancement de sa nouvelle plateforme Web Info Travaux. Mais auparavant, pour débuter, le gouvernement du Québec déploie une nouvelle initiative afin de rendre hommage aux policières et aux policiers qui sont décédés dans l'exercice de leurs fonctions. La première ministre du Québec, Mme Christine Fréchette, de même que les ministres Yann Lafrenière et Benoît Charrette, viennent d'annoncer la désignation commémorative de pont d'étagement en hommage à celles et ceux qui ont fait le sacrifice ultime en servant leur communauté. La toute première policière honorée sera la sergente Maureen Brault de la Sûreté du Québec, décédée tragiquement lors d'une intervention le 27 mars 2023 à Louisville. Le dossier de santé numérique franchit sa première grande journée de test aujourd'hui avec des activités beaucoup plus importantes que pendant la fin de semaine. Les porte-parole de Santé Québec affirment que le nombre de demandes de soutien et de signalements de problèmes techniques devait tripler par rapport à samedi et dimanche. De plus, un problème intermittent de latence donne des défis aux techniciens depuis le début du processus. Erika Bialy est responsable technique du DSN.
1: On a eu des enjeux quand même, quelques enjeux samedi avec la latence du réseau pendant 36 heures, on n'a pas eu des enjeux, mais le problème est revenu ce matin. Toutes les équipes travaillent pour régler ce problème. C'est notre priorité de la journée. C'est vraiment nous assurer que la latence disparaît.
0: Un médecin de Shawinigan estime que la première fin de semaine d'implantation du dossier santé numérique a donné lieu à un certain ralentissement, mais tout s'est quand même bien déroulé malgré certains problèmes. Le docteur Pierre-Vincent Giguère a été aux premières loges du projet pilote qui a commencé dans la nuit de vendredi à samedi au Cius Mauricie Centre du Québec et à celui du nord de l'île de Montréal. Selon lui, au final, tout le monde sera gagnant.
2: Il y a des choses qu'il faut aussi que j'apprenne. Exemple, où envoyer ma requête pour les soins à domicile. C'est pas moi qui faisais ça avant. Par contre, l'infirmière avec qui je travaille à l'urgence, elle peut se concentrer 100% aux soins aux patients à l'urgence. Fait que moi, j'ai libéré du temps. Puis moi, j'ai fait ma préférence. J'ai gagné du temps. L'infirmière gagne du temps. Tout le monde gagne du temps, là.
0: 4000 personnes travaillent au soutien technique des employés du milieu de la santé pour au moins un mois afin d'assurer la transition du papier aux outils informatiques. Le gouvernement fédéral et la coalition Avenir Québec ont annoncé ce matin des investissements de 130 millions de dollars dans un projet de modernisation des installations de l'usine Kruger-Wayagamack à Trois-Rivières. Ces investissements permettront à l'usine de produire des matériaux biodégradables pour la fabrication de lingettes. L'investissement totalise 333 millions de dollars. La ministre fédérale de l'Industrie, Mélanie Joly, a souligné en conférence de presse que ce projet est un exemple pour toutes les entreprises du secteur des produits forestiers.
3: Au-delà de la bonne nouvelle, c'est également une histoire de résilience. Une histoire de résilience qui donne espoir bien entendu aux travailleurs ici, à la Wayagamack, chez Kruger, mais qui peut être un exemple pour aussi tout le secteur des pâtes et papiers, secteur forestier.
0: La ville de Shawinigan vient de procéder au lancement de sa nouvelle plateforme Web Info Travaux. Il s'agit d'un outil simple et pratique qui permet à la population de consulter en un seul endroit l'ensemble des travaux municipaux en cours et à venir sur le territoire. En centralisant ces informations, la ville souhaite offrir un outil fiable, à jour et facile à utiliser afin d'aider la population à mieux planifier ses déplacements et ses activités. Grâce à Info Travaux, il est désormais possible de consulter les travaux en cours et planifier, connaître les impacts à prévoir et de visualiser les périodes prévues pour les interventions. La plateforme a été conçue et réalisée entièrement par les équipes municipales, ce qui permet une grande flexibilité dans son évolution. Le cégep de Shawinigan souligne avec fierté la double distinction obtenue par Félix Plamondon, étudiant en sciences humaines, profil gestion des affaires et joueur des cataractes de Shawinigan. Lors de la célébration Sport-Études 2026, tenue le 30 avril dernier à Montréal par l'Alliance Sport-Études et sa fondation, Félix s'est vu remettre une bourse nationale de 2 000 $, soulignant sa persévérance ainsi que son excellence académique et sportive. Il a également reçu la bourse Dominique Dubuc, une distinction spéciale qui reconnaît la persévérance de 2 étudiantes ou étudiants athlètes qui se démarquent par leur persévérance tout en étant inscrits à des cours à cégep à distance. Félix combine d'ailleurs des cours à distance et en présentiel afin de poursuivre son parcours scolaire tout en menant de front sa carrière sportive. Voilà qui complète l'information. 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